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réaliser des surprescriptions, falsifier des ordonnances ou encore déclarer des actes non réalisés. Mardi 22 septembre, deux infirmiers libéraux ont été interpellés par les gendarmes du Val-d'Oise et placés en garde à vue dans le cadre de deux procédures distinctes ouvertes pour escroquerie, faux et usage de faux, précise le parquet de Pontoise. Les professionnels de santé, l'un exerçant à Sarcelles, l'autre à Argenteuil, auraient ainsi escroqué la caisse primaire d'assurance maladie du Val-d'Oise à hauteur de 1,7 million d'euros. Le préfet du Val-d'Oise a ordonné la fermeture de l'Institut de beauté, son salon de coiffure, le studio Argenteuil, épinglé pour travail illégal. Ils sont dans le viseur des inspecteurs de la préfecture depuis l'année dernière. Le salon conteste les infractions révélées par la préfecture. Le promoteur investisseur Télamon a lancé les travaux d'aménagement d'un parc d'activités de 12 000 m² dans la zone des Beaux Soleils à Ony. Le projet, dont la livraison est prévue au troisième trimestre 2027, a déjà accouché de son premier bâtiment. Et depuis le 13 janvier 2025, les familles évacuées des résidences du Tri et des Carrières à Montmorency, à la suite d'un glissement de terrain qui les a contraintes à quitter leur logement dans l'urgence. Sur les réseaux sociaux, le collectif Les Effacés de Montmorency a lancé une pétition pour alerter les pouvoirs publics sur une situation jugée de plus en plus intenable. C'était vos quelques informations proches de chez vous sur IDFM Radio.

0: Eh bien, bonjour à toutes, bonjour à tous. Roberto Milizi, donc à l'antenne d'IDFM Radio dans Réveil en Musique. Eh bien, chers amis, cette émission, eh bien, va se poursuivre avec un invité d'honneur, Monsieur Aldo.
1: Bonjour Roberto.
0: Bonjour Aldo. Ça va bien ?
1: Ah bah, impeccable.
0: Ouais, c'est pas un peu trop tôt pour toi ?
1: Bah non, puis il n'y avait pas de neige alors, c'est impeccable.
0: Bon, ça va, d'accord, il y avait du soleil quand même. Bon, allez, eh bien, c'est super. Bon, eh bien, allez, tiens, on a toujours 20 ans, Aldo, non ?
1: Oui.
0: Tu trouves pas ?
1: Faut regarder les photos, mais il y a longtemps.
0: Oui, voilà, exactement. Hein. Voilà, mais n'empêche que tu as fait une prestation il y a quelques temps. Hein. Au trèfle, ça a été formidable, hein, de toute façon. Hein.
1: Oui, ah, mais on peut remercier tes musiciens.
0: Non, mais
1: et
0: toi,
1: aussi ta générosité.
0: Non, mais là, c'était. Voilà, et un public exceptionnel.
1: Bah oui. Hein,
0: alors, donc on va attaquer tout de suite. Tiens, chez moi qui vais. On a toujours 20 ans. Roberto Milizi, rien que pour vous. Hein. Et attention, hein, et puis ça va chauffer, hein.

0: Eh oui, t'as vu, on a toujours 20 ans quand même, hein, Aldo, hein, quand même, hein.
1: Oui. T'es... Dans les cœurs et dans la tête.
0: Oui, même plusieurs fois 20 ans, en fait, hein. On a plusieurs fois 20 ans, hein. Ouais, ah oui, oui, oui. Allez, bon.
1: Ça sera bientôt 4 fois.
0: Ça sera bientôt 4 fois, non, mais c'est vrai, hein. Alors, maintenant, ce qu'on va faire, on va reprendre ton CD. D'accord. Avec, un titre que j'aime beaucoup, je les aime tous d'ailleurs, hein, mais là, c'est Paulette, la reine des paupiettes.
1: Oui, un petit coup d'œil au Charlot.
0: Alors, on va faire un petit coucou à toutes les Paulettes, mais en particulier à Paulette de Rouen.
1: Les Pierrettes.
0: Non, Paulette.
1: Ah, les Paulettes.
0: Paulette de Rouen, les Pierrettes, on verra plus tard.
1: Ah oui, Paulette, bien sûr, bien sûr.
0: Bah oui.
1: Les paupiettes, c'est pas la même chose.
0: Voilà. Paulette de Rouen, on lui fait des gros bisous et on écoute donc Aldo.

0: Aldo, dis donc.
1: Ah oui, j'avais envie de rigoler.
0: Et ouais, ouais, non, mais c'est bien avec les Charlots. Il reste plus qu'un musicien, je crois. Hein.
1: Oui, et puis j'avais un réparateur de guitare, un luthier, qui est un ancien bassiste des Charlots.
0: Oui.
1: Et qui maintenant ne fait plus de métier. Ouais.
0: D'accord. Donc il ne reste plus que lui alors.
1: Hein? Voilà.
0: Bon bah écoute, hein, c'était super. Mais alors maintenant on va faire un petit coucou à la voilà aux Pierrettes là.
1: Ah, bah,
0: tu vas leur dédier la prochaine chanson que tu vas chanter.
1: Moi,
0: tu sais, en plus, c'est là tu vas leur offrir un truc à crédit, hein.
1: Ah, et en stéréo.
0: Ah, et en stéréo, alors ça, c'est sûr.
1: C'est ça. Gauche et droite.
0: Gauche et droite, exactement. Donc c'est pour la
1: left, right.
0: Alors, il y a une Pierrette d'où, alors? Une Pierrette de Normandie, c'est ça?
1: Pierrette de Normandie.
0: On fait des gros bisous à Pierrette de Normandie.
1: Pierrette
0: avec
1: de
0: Avec toute sa bande, hein, avec Robert et tout ça, et toute la bande, hein, voilà.
1: Pierrette de l'Isle-Adam, Pierrette de Pierrefitte.
0: Ouais. Et il y en a une de Blangy, quand même, à côté, hein.
1: Blangy.
0: Faut pas oublier Blangy avec son frangin et sa belle-sœur, enfin, toute la petite famille, quoi. En tout cas, on leur fait des gros bisous et on écoute Aldo.
1: Salut, on se

0: c'est chouette, hein, là, c'est bien. En plus, on entend tous les zikos, tous les musiciens chorussés, tout ça.
1: Et ben, oui, c'est chouette. Comme, comme les tiens, ah, sous oui, pareil, oui. Pareil, pareil, pareil.
0: Alors, tiens, maintenant, bien, pour faire plaisir, tiens, aux pirettes qu'on a entendu tout à l'heure, et puis, bah, toutes les amies qui écoutaient IDFM Radio, Réveil en musique, et puis les messieurs aussi, hein, parce qu'il y en a beaucoup, énormément. Eh bien, je vais vous passer un morceau que vous réclamez souvent, les fans de Roberto. Voilà, et en plus, c'est un cha-cha, et ils adorent danser le cha-cha.
1: Ben moi, j'en fais partie des fans de Roberto.
0: Oui, et voilà. Pas des fanés, alors, des fans.
1: Bon, c'est super. Bon, on n'est pas encore fanés, Roberto.
0: D'accord.

0: cha-cha. Voilà, donc je pense toujours à Roger Larchange avec qui on a fait ce morceau-là. Vraiment, on avait fait du bon boulot à l'époque quand même. Hein. C'était super.
1: Puis le coup de trompette.
0: Le coup de trompette, voilà.
1: On voit bien le Stéphane Guérinet maintenant.
0: Absolument, absolument. Alors maintenant, revenons à toi, Aldo. Avec donc après à crédit en stéréo pour les Pierrettes, là maintenant c'est la vie, fais la belle. Je connais ce truc là moi.
1: Ah oui oui, je t'ai donné déjà une autre version, mais ça c'est une version récente.
0: Ah bon, alors on t'écoute alors.
1: Regarde-moi aussi.

0: Alors, fais la belle. Donc, c'est chouette, hein. C'est, moi, j'aime bien.
1: C'est pour la belle Armel.
0: Armel?
1: Ah, bah oui.
0: Ah oui. Mais elle aime bien danser tous ces rythmes-là, hein. Il n'y a pas que la Java, hein.
1: Non.
0: Non, non, non, il n'y a pas que la Java, Armel. Elle aime bien aussi.
1: Par contre, elle met des belles robes Charleston.
0: Parce qu'elle avait, il y a,
1: exactement.
0: À la Saint-Valentin.
1: Rouge, ah oui.
0: Exactement. Ouais. Allez, eh bien, pour la peine, elle avait tout pour
1: séduire.
0: Ah, tiens, bah, ça tombe bien.
1: Alors, c'est une vieille chanson de Johnny Hallyday, tout au début de l'orchestre. C'est ce que j'ai chanté la première fois avec le premier orchestre qui s'appelait Les Scones.
0: Les Scones, ouais. Non, je parlais avec des amis il y a pas longtemps. C'était le premier nom de. Je suis rentré chez les Scones comme accordéoniste et puis après.
1: Ouais, c'est devenu Roberto Medici.
0: Oui, et grâce à toi, parce que lorsque j'étais pour faire les affiches à Argenteuil chez l'afficheur, t'as dit mais non, faut changer ça, toi, au moment de faire les affiches. Et t'as dit, alors, je dis tu crois, toi, t'as dit ouais. Et puis enlève Robert, mais Roberto.
1: Ben voilà, ben, t'es italien,
0: voilà.
1: Oui.
0: Voilà, et puis voilà.
1: Moi, je suis un faux italien, mais toi, t'es un vrai.
0: Bon, voilà. Allez, on t'écoute. Maintenant, Aldo, donc, elle avait tout pour séduire.
1: Et au départ, une chanson des Beatles.
0: D'accord.
1: C'est des paroles françaises que Johnny avait fait à l'époque.
0: On écoute.

0: super, Aldo.
1: C'est
0: super.
1: C'est un peu quand j'avais 14 ans.
0: Non, mais c'était hier, quoi. Bon, de toute façon, c'est génial, voilà, quel que soit l'agent.
1: Oui.
0: Allez, eh bien, moi, maintenant, eh bien, il est temps de vous dire au revoir, les amis. Vous étiez dans Réveil en musique, en compagnie de Roberto Milesi et d'Aldo. Et on va vous dire au revoir en vous souhaitant une excellente journée à l'écoute d'IDFM Radio. Rendez-vous demain, certainement avec Aldo, on verra bien, mais...
1: Hein, au revoir, les auditeurs. Alors, demain, si la route s'y prête, je serai là.
0: Comme dit Aldo, si la route s'y prête, non, il n'y a pas encore de neige, hein, non, ça va venir peut-être, mais là, pas encore, il y a encore un petit peu de chaleur. Allez, tiens, c'est un peu l'été indien d'ailleurs en ce moment. Alors, n'oubliez pas que dimanche, là, le dimanche 4 octobre, eh bien, sans réservation, vous pouvez venir au Super Thé Dansant organisé par la mairie d'Andilly, 95-580, donc au complexe polyvalent. C'est une très belle salle pour ceux qui connaissent, ceux qui connaissent pas, c'est une très très belle salle, très agréable, et un parking juste devant. Et ça se trouve 73 route de la Croix-Blanche, Andilly. Alors, 14h30, 19h30, ne venez pas tard si vous voulez avoir une bonne place. Allez, place à Christophe Caron pour la pré-matinale et ensuite la matinale. Et encore merci Aldo, et à très vite. Il y aura des surprises cette semaine. Allez, je vous embrasse.
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3: Bon réveil, merci Roberto, à demain, 6h pour un nouveau réveil en musique, juste après l'agenda des villes, les bons plans culturels sur le Val d'Oise. D'ailleurs, l'agenda des villes revient à 7h, juste avant. Encore énormément de musique, c'est la pré-matinale. Vous vous réveillez tranquillement, tout doucement, avec IDFM Radio. Bon mardi 29 septembre, bonne fête au Gabriel ou encore au Michel. Aujourd'hui, on retrouvera vers 6h45 une petite chronique consacrée aux nouveautés du jeu de société, des jeux français, des jeux en bois, à découvrir régulièrement dans la matinale et rediffuser dans la pré-matinale aujourd'hui vers 6h45. C'est Patrice de la boutique Totem, boutique anguinoise, qui nous donnera tous ces détails vers 6h45. Merci de nous rejoindre régulièrement en DAB+, ou encore sur le 98 de la bande FM.
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0: Patrice est de retour sur UDFM Radio tous les lundis pour sa rubrique Jeu. Merci d'être avec nous. Patrice qui travaille pour la boutique Totem. C'est même lui qui a créé cette boutique anguénoise depuis les années 90. Merci d'être avec nous. On va parler d'un jeu aimanté aujourd'hui. Avec
1: Bonjour.
0: Une nouvelle maison d'édition. Une maison d'édition qui est quand même bien placée dans le milieu du jeu et jouet.
1: Oui, Matago, ça fait un certain temps qu'ils sont là.
0: C'est français, c'est italien, c'est français.
1: C'est français.
0: C'est français.
1: Mmh. Oui, c'est français.
0: Beaucoup de sociétés françaises, tu nous présentes à chaque fois, régulièrement.
1: Oui, mais la France est un très très grand pourvoyeur de jeux. Il y a beaucoup d'éditeurs français en France. Enfin, c'est The Place to be en Europe, la France, pour le jeu de société.
0: Un jeu sur l'attraction.
1: Attraction. Voilà, un jeu avec des aimants de Jeff Glickman, c'est un jeu localisé hein, là par contre, et illustré par le SCB Studio. Vous allez avoir un grand plateau rond, mais c'est une espèce de drap de tissu en fait.
0: Ah oui, d'accord.
1: Voilà. Avec des jolis chemins qui représentés dessus, avec des petits cœurs, et sur les cœurs on va poser des aimants en forme de cœur.
0: C'est bien lourd hein, comme jeu. Hein.
1: Et oui, parce que
0: c'est les aimants. Hein.
1: C'est les aimants.
0: C'est les vrais aimants, c'est pas les
1: fous. Ce sont des vrais aimants. Des beaux aimants. Et chacun va être disposé autour de ce plateau, entre guillemets. C'est un jeu d'adresse, c'est un jeu de pichenette en fait. On va devoir lancer un aimant vers le centre de l'aire de jeu pour essayer d'attraper d'autres aimants, faire en sorte qu'ils se collent entre eux. Et là, c'est assez rigolo.
0: C'est beau l'amour, hein.
1: C'est beau l'amour. Oui, oui, tout à fait. Vont-ils s'attirer? Oui, oui, oui, je t'aime. Cling.
0: Je dis ça parce que les aimants ont une forme de cœur, un
1: Exactement.
0: Peu.
1: Exactement. Et c'est la forme de cœur, elle change tout. Aussi. Parce que ils vont glisser très facilement sur l'aire de jeu, sur le tissu. Et la polarité va énormément jouer. Ils vont pouvoir se tourner, se retourner. On lance un cœur vers un autre cœur. On dit, là, c'est bon, là, c'est. Et non, les polarités font que, au dernier moment, on voit qu'ils pivotent et hop, ils se repoussent les uns les autres. C'est drame. Ils n'ont pas réussi à s'attirer. Donc on ne sait jamais trop. Est-ce qu'on va bien réussir à les faire se coller ensemble ou est-ce qu'il y a une espèce d'effet qui va le propulser plus loin, quitte à ce qu'il retrouve un autre cœur, en fait, évidemment. C'est très drôle à jouer. C'est ultra simple de règles, hein, j'ai tout dit. On peut jouer, je sais plus quel âge ils mettent sur la boîte, 8 ans peut-être, mais à cause des aimants, mais à 6 ans, on peut jouer de la même manière. On sera peut-être un peu moins bon dans l'adresse. Mais c'est vraiment très très accessible et c'est très surprenant des fois les effets qui arrivent et du coup il y a un côté très très jouissif en fait de ce petit truc. Oui, j'ai réussi. Ah non.
0: La boîte elle est bien protégée quand même pour éviter d'avoir des soucis avec les aimants.
1: Les aimants sont bien rangés, mais après, faites attention, pas laisser traîner votre téléphone dessus quand même. Hein. C'est des gros aimants.
0: Ils sont au niveau des portiques à l'aéroport, tu crois que ça passe?
1: Non, je pense pas. Là, non, là, vous le gardez chez vous.
0: Donc, on rappelle, ça s'appelle
1: Attraction, un jeu irrésistible, comme ils disent, et c'est vraiment très très fun à jouer.
0: Merci Totem, merci Patrice.
1: Merci.
0: Et rendez-vous la semaine prochaine pour une autre chronique jeu. Et puis ta dernière séance soirée jeu, c'était vendredi dernier, tout s'est bien passé.
1: Ah oui, c'était
0: là
1: cool.
0: Maintenant, ce sera le premier du mois d'octobre.
1: Hein. C'est ça.
0: On sera le vendredi 2 alors.
1: C'est ça.
0: Tu es sûr?
1: Bah oui.
0: À 19h30.
1: À 19h30.
0: À la Serrerie, en Guyane-les-Bains.
1: Il y a toujours plein de monde à la Serrerie.
0: Pour jouer, pour tester des jeux de société, en famille, avec votre chérie, ou pas. Vous venez avec des potes.
1: Tout
0: et
1: est
0: vous,
1: bon.
0: Vous serez bien accueillis, en tout cas, dans cette ambiance chaleureuse et conviviale. À la semaine prochaine, Patrice.
1: Oui.
0: Merci. Vous êtes toujours sur IDFM Radio.
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0: C'est l'heure de l'agenda des villes sur IDFM Radio, spécial Enghien-les-Bains avec les entretiens médicaux d'Enghien, spécial zone Uro le samedi 3 octobre. Où ça? À la pergola Nova Escala Fer de 9h30 à 17h30. Santé urinaire, prévention, dépistage, sexualité, qualité de vie, innovation médicale. Les maladies et troubles urologiques concernent tout le monde, âge et sexe confondus. Pour assister à cet événement, il faut quand même s'inscrire, c'est gratuit au 01 43 99 06 00. Les entretiens médicaux d'Enghien-les-Bains, samedi 3 octobre, avec cette fois-ci comme thématique zone Uro. N'oublions pas aussi de vous parler de l'association culturelle du Temple protestant d'Enghien-les-Bains qui vous attend dimanche 4 octobre pour un concert avec les musiciens de l'ensemble Dimitri. Ils joueront deux quintettes à cordes au programme de grands compositeurs Mozart et Mendelssohn et deux grandes œuvres rarement jouées. C'est dimanche 4 octobre à 17h. Participation aux frais libres et responsables. Le temple protestant d'Enghien-les-Bains se trouve au 155 avenue de la division Leclerc. Et puis l'événement Synart, rendez-vous là tout de suite. C'est cette semaine à partir du mercredi 30 septembre. Synart Foudard. Et c'est jusqu'au 4 octobre ensuite. Le rendez-vous des artistes enghiénois et valdoisiens revient. 30e édition qui invite plusieurs artistes pour le plaisir des yeux, de la rencontre et de la découverte de parcours étonnants. Près de 350 œuvres seront exposées. Entrée libre et gratuite à la salle des fêtes. Mercredi, jeudi et vendredi de 14h à 19h. Samedi et dimanche de 10h à 19h. Le vernissage aura lieu le vendredi 2 octobre. Pour en savoir davantage, le 06 03 07 09 68. C'était l'agenda des villes sur IDFM Radio, spécial Enghien-les-Bains.
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Bon réveil, bonjour, merci de nous rejoindre maintenant, tout de suite là. C'est la matinale sur LFM Radio. Bon mardi 29 septembre, bonne fête Michel ou encore Gabriel. C'est la grève aujourd'hui, on vous tient au courant. Un mouvement social national interprofessionnel, la grève partout en France, dans les transports en commun, quelques écoles de fermées. Nous ferons le point un petit peu plus tard sur votre radio valoisienne. On parlera du salon du bébé aussi vers 7h20 qui se déroule en ce moment au parc Floral, juste à côté du château de Vincennes. Nous retrouverons aussi les anniversaires du jour, l'actualité proche de chez vous bien évidemment, comme chaque matin à 7h30, 8h ou encore 8h30, l'album de la semaine consacré à la chanteuse Maëlle. Lily, c'est le titre de son troisième album disponible depuis le 4 septembre. Et puis plein d'autres choses à découvrir sur le 98 de la bande FM, comme d'hab, 7h, 9h30, la matinale.

La matinale vous réveille, j'espère, en tout cas jusqu'à 9h30. C'est votre serviteur Christophe dans la joie et la bonne humeur. Notre playlist musicale repart dans un instant. Juste avant, deux anniversaires célestes. Ils sont nés un 29 septembre. Jerry Lee Lewis, le chanteur américain, est né le 29 septembre 1935. Il nous a quitté le 28 octobre 2022. Et bon anniversaire à l'acteur français Yves Régnier, qui est né un 29 septembre en 1942 et qui est mort le 24 avril 2022. Nous retrouverons aussi différentes chroniques, comme chaque mardi vers 7h35, une nouvelle chronique santé, ou encore vers 9h15, la chronique Trendlish. Pour en savoir davantage sur un mot anglais, vers 9h15, je vous le reprécise, avec Didier Delattre. Bon réveil sur la plus belle des radios du Val d'Oise.

0: Merci d'avoir choisi l'IDFM Radio. Dans un instant, on parlera du palmarès 2026 des prix de l'innovation actuellement au salon Bébé Paris. La matinale sur IDFM Radio, on fait maintenant un premier point météo avec cette journée de grève.
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0: Il va faire beau et chaud jusqu'à 27, même voire 28 degrés cet après-midi. Le soleil va briller tout au long de ce mardi 29 septembre. Que vous soyez là, là ou là, du coup c'est à Margency, à Villiers-le-Bel ou encore à Argenteuil, de très très bonnes températures. Actuellement, il fait en moyenne 16 degrés. Des perturbations dans vos transports en commun sur certaines lignes aujourd'hui avec ce mouvement de grève. Finalement, sur la ligne H du Transilien, le trafic est normal. Actuellement, il risque d'y avoir quand même quelques perturbations. 3 trains sur 4 sur les lignes D, C et E. On en reparle d'ici quelques minutes. IDFM Radio, pratiquement 7h22.

0: Allez, on vous emmène avec nous maintenant au Salon Bébé Paris, dédié à la périculture. C'était hier, mais aussi aujourd'hui. Et c'est pas très loin, c'est à Vincennes. Actuellement, tous les professionnels de la périculture sont présents. Hier, il y avait différentes remises de prix, notamment le palmarès 2026 des prix de l'innovation. Pour les catégories sécurité auto, toilette et bien-être, portage, roulant, voyage, repas, éveil et jeu ou encore à la maison, on va rencontrer deux des grands gagnants de ce palmarès 2026 des prix de l'innovation. IDFM Radio, voici notre sujet du jour à 7h26.
1: Pascal Chaillou, bonjour.
2: Bonjour.
1: Vous travaillez pour la marque Glober depuis combien d'années ?
2: Maintenant, la marque Glober a été lancée il y a plus de 12 ans en France.
1: Voilà. Nous sommes au parc floral pour le salon Bébé Paris, un salon à destination des professionnels et là,
2: de la périculture
1: plus précisément. Et là, donc il y a eu le prix de l'innovation et votre marque a reçu justement un prix pour une poussette bien particulière.
2: Bien sûr, pour un nouveau produit de la marque Glober. Glober, nous sommes très spécialisés sur tout ce qui est trottinette évolutive, tricycle, et nous avons reçu pour notre première poussette, la Strollup, le prix de l'innovation. Le prix de l'innovation parce que en plus d'être une poussette classique, elle offre bien plus comme tous les produits Glober, à savoir une utilisation plus longue pour les enfants, la qualité comme beaucoup de poussettes, mais surtout elle se transforme. Et le côté magique de ce produit, c'est de pouvoir se transformer. Alors, vous allez avoir l'utilisation classique de la poussette, super bien équipée avec le canopy, tout le confort nécessaire.
1: En règle générale, de toute façon, chez Glober, tout se transforme, voilà, j'ai
2: tout
1: l'impression.
2: Tout se transforme totalement. Et
1: c'est là, pas deux en un, c'est même plus que ça.
2: Plus que ça, parce que globalement, si vous voulez, celle-ci, quand l'enfant est un petit peu fatigué, qu'il en a marre d'être dans la poussette, qu'il veut sortir de la poussette, il y a un mode où tout simplement on va passer en mode un petit peu porteur, pousseur, et l'enfant sera dans son côté autonome et reprend un petit peu le lead et puis la découverte du monde. Et surtout, la transformation la plus importante, c'est que le produit va pouvoir se transformer en retirant une partie, mais très facilement, en deux secondes, pour tirer la partie haute et ça devient un petit kart, un petit buggy.
1: Autonome. C'est presque magique.
2: Pour l'enfant, c'est presque magique. Après, l'enfant, vous arrivez au parc, globalement, c'est un mode où cela permet de laisser l'enfant en autonomie se promener. Et puis, on revient du parc, il est fatigué, clac, on remet le siège dessus et ça redevient une poussette et il peut tranquillement redormir dedans. Ah. Donc, une vraie innovation et sur lequel nous avons obtenu ce prix d'innovation aujourd'hui dans la catégorie des produits roulants.
1: Ah. Merci beaucoup à Glober. Et ce produit est déjà disponible ou pas ?
2: Alors, sera disponible le mois prochain, dès le mois de novembre, dans les magasins de puériculture et sur le site de Glober.com.
1: À bientôt, merci beaucoup.
2: Merci beaucoup. Au revoir.
1: Nous sommes maintenant avec Maëva Karnikian. Bonjour.
3: Bonjour.
1: On va parler cette fois-ci du prix de l'innovation catégorie jeu d'éveil. Hein.
3: Oui, c'est ça. C'est la Cloudy Kids.
1: Alors, c'est quoi la Cloudy Kids ? C'est un nuage déjà.
3: Cloudy Kids, c'est un nuage. Oui, c'est la forme d'un nuage. Et donc, c'est une boîte à histoire nouvelle génération qui utilise de l'intelligence artificielle pour créer les propres histoires des enfants. Donc, en fait, l'enfant va pouvoir co-créer avec son parent des histoires via une application dédiée avec contrôle parental. Et donc il va pouvoir créer ses propres avatars, ses personnages et ensuite créer une histoire qui lui ressemble.
1: On peut présenter un peu plus ce nuage. Il a des mains, il a des yeux,
3: il a une bouche,
1: il a des sourcils.
3: Exactement, donc il a des yeux avec des effets donc lumineux qui vont changer en fonction des histoires ou des musiques. Donc ça va changer de couleur tout au long du récit. Voilà, il a aussi une molette qui permet de régler le volume, l'intensité des projections et différents boutons qui permettent de naviguer entre les histoires, les musiques, les contenus éducatifs et aussi de faire un mode enceinte Bluetooth.
1: C'est à partir de 3 ans. Il y a un casque aussi qui est fourni avec, c'est en plus.
3: Voilà, il est pour le salon, pour démonstration, parce que comme vous voyez, il y a beaucoup de bruit ici. Donc c'est pour pouvoir avoir une expérience un peu plus immersive. Après, on aura sûrement un casque qui viendra compléter la gamme.
1: Je peux me balader dans la rue avec ça et puis rajouter le casque, non ?
3: Ah, bien sûr, n'importe quel casque est compatible. Il y a une prise jack, donc on peut mettre n'importe quel casque.
1: C'est un petit peu imposant comme nuage, mais...
3: Bon, on peut ça se mettre dans un sac à dos.
1: Oui, voilà, tout à fait. Après. Comment ça se fait que vous avez ait reçu ce prix, du coup, par rapport à des caractéristiques bien précises aussi.
3: Oui, alors en fait...
1: Le jury s'attache à quoi?
3: Voilà, le challenge, c'était vraiment de pouvoir utiliser l'intelligence artificielle, qu'on retrouve beaucoup, enfin de plus en plus dans les jouets. Sauf qu'on est quand même face à beaucoup de jouets qui sont du conversationnel. Donc en fait, l'enfant va parler avec le jouet, alors que là, l'idée était vraiment de pouvoir créer ses propres histoires, donc de partager un moment avec son parent, en co-créant ensemble des histoires devant un écran pour la partie création. Mais une fois que l'histoire a été créée, en fait, l'enfant peut bénéficier de l'histoire et l'écouter directement sur son jouet. Et donc, le challenge était vraiment de trouver un produit qui utilise l'intelligence artificielle de manière créative et intelligente, tout en ayant un contrôle parental, en fait, sur ce qui est lu par la conteuse.
1: Et ce nuage a un prénom?
3: Il s'appelle Claudie.
1: Comment il se présente au démarrage? Il dit bonjour, je suis
3: Claudie. Alors voilà, quand il va s'allumer, il va dire bonjour mon petit créateur d'histoire avec le prénom de l'enfant. Que veux-tu faire aujourd'hui? Et donc en fait, l'enfant va choisir s'il veut écouter de la musique. Donc à l'aide des petits boutons et des icônes, il va naviguer et choisir s'il veut lire une histoire de détective, une histoire de comédie, faire un contenu éducatif. Parce qu'on a aussi des contenus éducatifs avec des questions qui permettent à l'enfant de répondre avec oui et non, et en fonction de la réponse, ça va s'illuminer aussi d'une couleur. Si c'est la bonne réponse, ça va être en vert, mauvaise réponse, ça va être en rouge.
1: On peut l'écouter, on peut l'écouter. Effectivement, repartir peut-être à zéro pour qu'il se présente.
3: Alors attendez, on va l'éteindre.
4: Salut Lucas.
1: Mais moi je n'appelle pas Lucas.
3: Oui, parce
1: mais
3: que non, là on l'a oui, paramétré sûr. Pour le salon pour le prénom de Lucas.
1: Mais en fait,
3: c'est la box
1: simple.
3: De Lucas. C'est très simple.
1: Le nuage pourrait très facilement dire bonjour Christophe là.
3: Le nuage pourrait dire bonjour Christophe si j'ai paramétré avec mon application au démarrage en fait. Je vais choisir donc l'âge de mon enfant, enfin la tranche d'âge, son prénom, et après ça va me charger le bon contenu qui est adapté à sa tranche d'âge et ça va l'appeler par son prénom.
1: Claudie Kids est déjà disponible?
3: Claudie Kids sera disponible le dès mi-octobre, voilà, donc dans les grandes enseignes de jouets. On a déjà des référencements à la FNAC, chez Jouet Club et plein de nouveaux référencements à venir.
1: Et c'est quoi votre marque, votre distributeur?
3: Alors c'est notre propre marque, voilà, donc nous on est BTL Diffusion, on distribue plusieurs marques et on a aussi nos propres marques.
1: Marque française.
3: Voilà, designé en France, fabriqué en Chine parce qu'il y a beaucoup de technologies. Voilà.
1: Merci Maëva.
3: Merci à vous.
1: À bientôt.
3: Au revoir.
0: Merci encore à tous ces intervenants. Le salon Bébé Paris dédié à la périculture se tient actuellement au parc floral à Vincennes. Et là, à l'instant, le palmarès 2026 des prix de l'innovation avec notamment dans la catégorie roulant Globeur pour le Stroll-up 2 en 1 ou encore dans la catégorie éveil et jeu Claudie Kids. Au total, 8 catégories étaient présentes dans le cadre du palmarès 2026 des prix de l'innovation. La matinale dans un instant avec la circulation, mais aussi votre chronique santé, sans oublier vos quelques informations proches de chez vous.

0: Mauvais Joe avec Pilé, la version gospel, s'il vous plaît.
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0: Mouvement social aujourd'hui, du coup certaines lignes de métro ou encore RER perturbées, notamment aujourd'hui 3 trains sur 4 sur les lignes des CE du RER. On nous signale aussi à partir de midi certaines lignes de métro fermées, notamment la station Temple sur la ligne 3. Il y aura des manifestations en plein cœur de la capitale et puis actuellement un petit peu plus de 200 km de bouchons sur les routes avec du rouge un peu partout, sur la 86, la 15, la 104, mais pas de grosses perturbations en matière d'accidents. Heureusement, c'est bien, vous roulez correctement. On nous signale quand même un véhicule léger en panne sur la N104, un véhicule léger en panne sur la N385 intérieure.

0: Le lycée Château des Pluches à Saint-Ouen-l'Aumône. Un incident filmé par un témoin de la scène diffusé par la suite sur les réseaux sociaux. Face aux comportements à risque afin de protéger les usagers et les passants, la ville du Plessis-Bouchard a décidé de renforcer la réglementation relative aux trottinettes électriques et autres engins de déplacement personnel motorisé. Le port d'un casque homologué et correctement attaché est désormais obligatoire sur l'ensemble des voies ouvertes à la circulation, y compris les pistes cyclables de jour comme de nuit. 16 équipes du Val d'Oise ont participé au 4e tour de la Coupe de France organisée les 26 et 27 septembre. À l'issue de ce week-end, 9 d'entre elles se sont qualifiées pour le 5e tour de la compétition, notamment le FCM Garges-Légonesse Club évoluant en Régional 2 a réalisé la surprise en éliminant le FCM Aubervilliers, équipe de National 2 sur le score de 1-0. Et l'Argenteuil FC qui évolue en Régional 3 s'est également distingué en l'emportant 1-0 face au FC 93 Bobigny-Bagnolet et Gagny. Et puis cette dernière info, très vite à Enghien-les-Bains, 2 jours pour vous informer, bouger et se mobiliser. Samedi 17 et dimanche 18 octobre, Enghien-les-Bains accueillera le village Rose et Bleu, un événement consacré à la lutte contre les cancer du sein et de la prostate organisé par l'association Réseau Impact Solidaire et Santé, avec notamment le samedi 17 octobre une conférence pour mieux comprendre la maladie à 17h à la serrurerie, ou encore le dimanche 18 octobre une marche solidaire tous ensemble contre le cancer, départ 10h15 au Jardin des Roses en face du casino. C'était vos quelques informations proches de chez vous sur IDFM Radio.
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0: L'actualité fait que je suis un petit peu en retard. Dans un instant, votre chronique santé, l'album de la semaine aussi. Restez avec nous sur IDFM Radio. Wow.

0: La BO du film Ghost sur IDFM Radio, 7h43. Bon réveil, on retrouve maintenant la constipation, votre chronique santé, tous les mardis, avec Jean-Claude Duhousseau. On parle de cette thématique durant 2 minutes.
1: Capital Santé, 2 minutes pour comprendre. J'ai l'air de mauvaise humeur ou j'ai l'air constipé, hein, comme on dit. Ah, constipation, ça vient d'où?
2: Alors, qu'est-ce que c'est déjà?
1: Et qu'est-ce que c'est?
2: Oui. C'est le patient qui n'arrive pas à y aller,
1: oui.
2: À rentrer, comme disent souvent les patients. Alors, ça peut être plusieurs jours sans y aller, ou ça peut être une difficulté d'expulser, qu'on appelle la constipation terminale. C'est deux types différents.
1: Alors, c'est chronique ou ça peut être occasionnel?
2: Alors, quand c'est aigu, ça peut être le symptôme d'une maladie grave, type occlusion intestinale. À ce moment-là, il y a des signes d'accompagnement, type vomissement.
1: Hein. Et quand c'est occasionnel?
2: Là, c'est occasionnel, et là, c'est urgent, et là, on va à l'hôpital direct, on ne se pose pas de questions. Lorsque c'est chronique, ça s'inscrit souvent dans le cadre d'un mauvais fonctionnement du tube digestif qu'on appelle syndrome de l'intestin irritable.
1: Et qu'est-ce qu'on fait là?
2: Alors on traite avec des régulateurs du transit qui vont permettre aux patients d'avoir donc de voir disparaître ce trouble. Mais il faut bien préciser qu'il faut d'abord s'assurer qu'il n'y a pas de pathologie organique, hein, de maladie sous-jacente. Parce qu'une constipation d'apparition récente, ça peut être le symptôme révélateur de quelque chose de grave, notamment d'une tumeur du côlon.
1: Alors d'une manière beaucoup plus simple et beaucoup moins grave, c'est aussi le changement d'alimentation. Par exemple, on part en vacances. On peut avoir des diarrhées, mais on peut aussi être constipé, non?
2: Tout à fait. Alors, le changement d'alimentation joue, c'est-à-dire que le patient va plus consommer de légumes et de fruits ou va moins boire pendant une période de ses vacances. Et puis, il y a les vols aussi. Le fait de prendre un avion va modifier le transit parce qu'il y a une pressurisation qui n'est pas de 1 bar dans les cockpits. Et donc, vous pouvez avoir de l'air qui va gêner le transit. Souvent, d'ailleurs, les gens, après un voyage, sont constipés en avion.
1: En 10 secondes, 2-3 conseils d'alimentation.
2: Boire beaucoup, manger des fibres et bouger.
1: Voilà, vous savez tout. D'ici là, portez-vous bien.
0: Merci beaucoup, la chronique Capital Santé. Votre santé, c'est important. Il faut la préserver. Et on en parle régulièrement le mardi sur IDFM Radio depuis la rentrée avec Jean-Claude Rousseau, Duhousseau. 2 minutes pour comprendre notre santé. La matinale maintenant avec l'album de la semaine. Et elle est blonde platine, votre invitée toute cette semaine.
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0: Elle a changé effectivement de look depuis plusieurs mois. On l'a connue à travers le programme The Voice, puisque elle a gagné la 7e saison de ce programme. Il s'agit de la chanteuse Maëlle. Aujourd'hui, elle a 25 ans. Son 3e album est sorti le 4 septembre dernier. Il se prénomme Lily. Nous allons découvrir ce matin une de ses nouvelles chansons blonde platine sur IDFM Radio. La matinale, c'est jusqu'à 9h30.

platine, c'était Maëlle avec son nouvel album, le troisième qui s'appelle Lily, disponible depuis le 4 septembre. Elle a fait The Voice, hein, je vous le reprécise. Elle a gagné ce grand concours, la septième saison. Son premier tube, son premier single est sorti en 2019. Toutes les machines ont un cœur. Maëlle se produira aussi à Paris le 20 novembre à la Gaîté Lyrique. On découvre d'autres morceaux de son nouvel album tout au long de cette semaine spéciale. Dans un instant, la question du jour, mais aussi l'horoscope de ce mardi 27 septembre. On vous souhaite une très très très bonne journée à l'écoute du 98 de la bande FM, mais aussi en DAB+.

La matinale à 7h54 vous offre des cadeaux comme chaque matin, le grand jeu du matin. 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On parle encore sport avec cette nouvelle question. Quel coureur a remporté le premier Masters Kart de Bercy en 1993? Quel coureur a remporté le premier Masters Kart de Bercy en 1993? Faites vos recherches, vous avez 5 bonnes minutes pour nous donner la bonne réponse et repartir avec les cadeaux du jour. Nous repartons maintenant en musique avec le nouveau Mylène Farmer, des LOL et des quoi.

0: notre langue française apparemment disparaît, ou en tout cas elle prend un autre tournant. C'est les explications du nouveau tube de Mylène Farmer, des LOL et des quoi. Elle évoque à un moment donné le mot banger. La matinale à 7h59, on va retrouver l'horoscope maintenant d'Angélique, et puis ce sera la deuxième heure de la matinale avec des invités, votre soirée télé et encore des cadeaux à gagner au 01 34 12 12 22, 01 34 12 12 22. Et au fait, le mot banger, ça veut dire carton, tube, c'est énorme, c'est un truc qu'il faut absolument écouter, voir ou découvrir. Voilà, un banger, c'est un mot nouveau aussi que vous entendez régulièrement et assez souvent. Angélique, bonjour.
1: Bonjour à tous. Bonjour Christophe. Bélier, grâce à une rentrée d'argent, vous envisagez un possible déménagement. Taureau, essayez de solder vos dettes afin de reprendre le contrôle de votre budget. Gémeaux, un retournement de situation financière vous sauve au moment le plus opportun. Cancer, si vous êtes en couple, il pourrait s'arrêter et vous permettre une rencontre. Lion, controversé dans une relation qui choque votre entourage, restez discret. Vierge, des sorties entre amis sont l'occasion de tout regarder sous un autre angle. Balance, vous oscillez entre les nombreuses sorties mondaines et l'envie de rester au calme. Scorpion, champagne, vous fêtez l'arrêt d'une relation pour en accueillir de nouvelles. Sagittaire, une rencontre improbable fait vibrer votre petit cœur et vos cinq sens. Capricorne, si vous avez envie de régler vos comptes, souvenez-vous des accords Toltec. Verseau, avec un humour ravageur, vous séduisez les papillons attirés par votre lumière. Poisson, dites-vous qu'une rupture, c'est aussi l'espoir de repartir sur de nouvelles bases. Une excellente journée à tous.
0: Bonne journée, idfm98.fr ou encore angélique.fr pour retrouver l'horoscope du jour. Merci de nous avoir choisi. On est ensemble, vous le savez, durant 2h30 tous les jours de la semaine, du lundi au vendredi pour la matinale.
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0: Le retour de la musique dans un instant avec Kenji Girac et Gims pour le tube Dernier Métro. Et maintenant, une nouvelle fois, il est 8h02, l'essentiel de l'actualité proche de chez vous. Votre flash valdoisien. Un lycéen a été sérieusement blessé au visage hier lundi 28 septembre par un tir à bout portant de flashball d'un policier. Des violences survenues en marge d'un blocus devant le lycée Château des Pluches à Saint-Ouen-l'Aumône. Un incident filmé par un témoin de la scène diffusée par la suite sur les réseaux sociaux. Face aux comportements à risque afin de protéger les usagers et les passants, la ville du Plessis-Bouchard a décidé de renforcer la réglementation relative relatives aux trottinettes électriques et autres engins de déplacement personnel motorisé. Le port d'un casque homologué et correctement attaché est désormais obligatoire sur l'ensemble des voies ouvertes à la circulation, y compris les pistes cyclables, de jour comme de nuit. 16 équipes du Val d'Oise ont participé au 4e tour de la Coupe de France organisée les 26 et 27 septembre. À l'issue de ce week-end, 9 d'entre elles se sont qualifiées pour le 5e tour de la compétition, notamment le FCM Garges-Lègonesse, club évoluant en Régional 2, a réalisé la surprise en éliminant le FCM Aubervilliers, équipe de National 2, sur le score de 1-0. L'Argenteuil IFC, qui évolue en Régional 3, s'est également distingué en l'emportant 1-0 face au FC 93 Bobigny, Bagnolet et Gagny. Et puis deux jours pour s'informer, bouger et se sensibiliser. Samedi 17 et dimanche 18 octobre, Enghien-les-Bains accueillera le Village Rose et Bleu, un événement consacré à la lutte contre les cancers du sein et de la prostate, organisé par l'association Réseau Impact Solidaire et Santé. C'était vos quelques informations proches de chez vous sur IDFM Radio.
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0: De nouveau, des invités à découvrir comme chaque matin entre 8 et 9 sur IDFM Radio. On vous fera découvrir, elle nous fera partager son parcours. Delphine Bell, qui a édité notamment différents livres. Et nous échangerons aussi avec la commune de Beauchamp, qui nous parlera de la prochaine saison culturelle 2026-2027, des spectacles, des rendez-vous jeunesse. La saison a déjà démarré il y a quelques jours, mais que va-t-il se passer avant la fin de l'année? Vous le saurez en découvrant nos invités d'ici quelques minutes. Nous repartons en musique avec Gims et Kenji.

0: La matinale, votre soirée télé, notre sélection pour cette nouvelle journée, ce mardi 29 septembre. On a sélectionné pour vous Rendez-vous en terre inconnue avec Tony Parker en Angola. C'est ce soir sur France 2 à 21h10. Sinon, sur France 4, vous avez rendez-vous avec un film qui est sorti en 2016. Le ciel attendra avec Noémie Merlan.
1: Mais arrête, ça te va bien, regarde. Bon, allez, on y va.
2: Sacré coquine.
3: Vous avez des enfants? Ce n'est pas le problème. Si, un peu quand même. Parce que je suis sûr que dans votre fauteuil, là, bien calé, vous êtes persuadé que vous savez tout ce qui se passe dans la tête de votre gamin. Est-ce que vous lui avez assez rabâché, qu'il fallait pas parler aux inconnus, encore moins monter dans la voiture d'un étranger?
0: Le ciel attendra, le film à découvrir ce soir sur France 4 à 21h ou à redécouvrir, un film sorti en 2016 avec notamment l'actrice Noémie Merlan. Et puis notre dernière sélection avec une comédie, un film sorti en 2020 avec Arnaud Ducret, Divorce Club, ce soir sur W9 à 21h25. Dans un instant, vos invités du jour, et juste avant, c'est George Benson avec Give Me The Night, 8h13.

0: Même si c'est nuageux actuellement dans le ciel, rassurez-vous, le soleil va briller aujourd'hui. Bon mardi.
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0: Du soleil, encore et toujours quelques nuages. Effectivement, hier on a eu quelques gouttes de pluie. La pluie devrait revenir plutôt demain ou jeudi. On vous tient au courant, bien évidemment, régulièrement sur IDFM Radio. En ce mardi 29 septembre, les températures sont comprises entre 16 à 26, voire 27 degrés cet après-midi, que vous soyez du côté de Sagy, Marine ou encore Pontoise.
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0: Vous êtes bien sur IDFM Radio, merci d'être avec nous, avec maintenant une nouvelle personnalité à découvrir. On va survoler un petit peu son parcours. Nous sommes avec Delphine Bell. Bonjour.
2: Bonjour.
0: Journaliste, autrice, écrivaine, chroniqueuse.
2: Oui. Oui, oui, tout ça à la fois.
0: Née à Paris, il y a quelques années, et aujourd'hui, vous êtes là pour nous présenter notamment le journal Autour du Monde 2025, donc un ouvrage qui est sorti l'année dernière. Il y a aussi Séraphine Bell.
2: Ouais.
0: C'est la même personnalité, bien
2: c'est
0: évidemment.
2: La même, ouais, j'ai plusieurs personnalités puisque
0: c'est
2: j'ai aussi mon blog.
0: Séraphine Bell.
2: J'ai aussi mon blog Intelligently Fashionable où je traite de plusieurs sujets lifestyle et donc ouais, j'ai plusieurs identités. Faut jongler entre toutes les identités.
0: Une grande voyageuse, je suppose, pour éditer ce journal qui est un peu un journal intime finalement.
2: Alors j'avais déjà sorti mon journal intime du confinement. C'était très drôle, enfin entre guillemets, c'était pas drôle, mais là il s'agissait de parler sur le rien. Et là, il s'agissait de parler sur le tout, puisque chaque jour était une aventure différente, avec différentes personnes que parfois on ne revoyait jamais. Et donc j'ai fait beaucoup de pays. Ce livre-là se vend très bien, parce que je pense qu'il fait rêver. Il y a des très belles photos qui ont été prises par mon compagnon, puisque c'était une aventure à deux. Et oui, le journal Autour du Monde, c'est aussi un journal autour de soi, bien sûr.
0: Et ce journal Autour du Monde, toutes les photos, l'écriture, c'était sur plusieurs années, ou tout s'est fait vraiment sur une année?
2: Alors en fait, chaque jour, j'écrivais une page.
0: Donc ça, c'était en quelle année?
2: C'était 2023-2024. D'ailleurs, il y a la suite qui va arriver, parce que j'ai pas mal de projets en cours. 2023-2024, et chaque jour, j'écrivais, et j'associais une photo. Et le but, c'était vraiment d'archiver tout ce que je vivais. Je voulais pas en perdre une miette. Je suis pas vieille, mais j'ai quand même 55 ans. Ma mémoire va bien, je suis en pleine forme, mais je me disais, dans quelques années, je voudrais retrouver toutes les nuances de mes souvenirs. Voilà, archiver tout ce que je vis.
0: Et donc à deux, vous êtes partis, vous avez partagé énormément de moments en Australie, au Japon, entre autres.
2: Hein. Oui, c'est ça. Alors c'est très drôle parce que on a eu des coups de foudre pour certains pays comme l'Indonésie, comme le Japon. Je pense que j'ai jamais rencontré quelqu'un qui osait critiquer le Japon. Ça a été les gros coups de foudre. Moi en Australie, j'ai ressenti un décalage. C'est pour ça, ce qui est bien dans ce journal Autour du Monde, c'est que tout n'est pas rose. On a vécu le surtourisme en Thaïlande, même si la Thaïlande est un pays extraordinaire. Il y a des moments de fatigue, il y a des moments de doute. Et moi en Australie, en fait, j'ai eu des moments où je trouvais ça, où je me retrouvais pas dans cette ville. On était à Melbourne. À Sydney, c'était un peu mieux. Mais Melbourne, je me retrouvais pas. Donc je suis vraiment authentique. Et on voit mes coups de foudre. Et puis, les pays où j'ai été, ça s'est passé sans plus.
0: Quel est votre parcours un petit peu aussi, Delphine Bell? On va découvrir encore un peu plus ce journal Autour du Monde 2025. Mmh. Mais est-ce que vous avez fait un parcours journalistique ou pas? Qu'est-ce que vous avez fait avant d'en arriver là, avant d'écrire aussi plusieurs livres? Parce qu'il n'y a pas que celui-ci. Hein. Il y a eu d'autres aussi, notamment Dernière Liberté qui est sorti en 2019.
2: Hein. C'est mon premier sur ma maman, qui se vend sur le long terme. Donc c'est sur la vie de ma mère. C'est ça qui m'a déclenché. J'ai l'écriture qui était là depuis très longtemps, mais là j'ai vraiment eu besoin d'écrire. Alors en fait, j'ai fait des études d'anglais et de sciences politiques. Je suis devenue prof assez rapidement, très rapidement, à 21 ans. Ça se passait bien, mais j'avais besoin d'autre chose, je le sentais vraiment. Après, je suis devenue traductrice et formatrice dans de grands groupes tels que L'Oréal, Dassault, enfin des très grands groupes. Là, ça me plaisait un peu plus. Et puis en 2010 est venue la folie des blogs journaux intimes, mi-journaux journalistiques. Voilà, j'ai créé le mien en 2010 qui s'appelle Intelligently Fashionable, qui a décollé. Et de là, je me suis mis à faire plusieurs critiques gastronomiques, voyages, tout ce qui me plaisait. Et de là, j'ai aussi collaboré, on rencontre beaucoup de monde dans ce milieu, j'ai collaboré à d'autres journaux.
0: Et donc l'écriture, il y a eu un déclic donc particulier.
2: Oui.
0: Vis-à-vis de votre maman.
2: Oui.
0: Pour éditer donc Dernière Liberté qui est sorti en 2019.
2: C'est le premier.
0: Qu'est-ce qui s'est passé exactement?
2: Ouais. Qu'est-ce qui s'est passé? Donc en fait, ma mère avait 72 ans. Elle a eu un cancer du sein et elle a décidé de ne pas se soigner, de pas aller à la chimio. C'est très rare, je sais pas combien de voilà. Comme elle était pas très âgée, mais elle était quand même âgée. Les cellules se sont développées lentement. J'ai quand même eu un an et demi tranquille. Elle a fait quelques petits protocoles. Et en fait, quand elle est partie, je me suis dit, mais et puis elle est partie très sereinement. Je me suis dit, en fait, elle a une très belle vie. Ça, les gens s'imaginent que les gens malades sont tout le temps malades. C'est à la fin. Et comme c'était une mère extraordinaire, très gentille, c'était une fée. Je pense que j'ai eu quand elle est partie, j'avais presque 50 ans, ce qui n'est pas très jeune, mais pas très vieux non plus.
0: Oui, c'est sûr.
2: Je me suis dit bon ben voilà, il faut que je raconte sa vie, que je lui rende hommage et ce qui me fait plaisir, c'est que les lecteurs disent la traitent comme voilà une héroïne quoi. Et déjà c'était l'héroïne de ma vie, donc elle est devenue l'héroïne d'un roman. Et puis moi, ça m'a aidé à faire le deuil.
0: Oui. Et maman était peut-être aussi un peu dans l'écriture ou pas du tout?
2: Pas du tout, pas du tout. Là, c'est mon père qui voulait absolument devenir écrivain. Donc j'ai écrit un livre lui sur Roi et toi, puisqu'en fait, il s'est laissé mourir. C'était un couple très uni, il s'est laissé mourir après la mort de. Alors lui, il était beaucoup plus âgé. Il s'est laissé mourir de chagrin, en fait. Mais et pareil, il avait une très belle vie. Oui, moi, ce qui me sidère, je reviens sur cette idée, c'est de penser que les gens qui sont malades, ben, ils ont forcément été malheureux. Non, c'est le hasard, quoi. Et donc, dans Roi et toi, je lui rends un hommage. Et c'est vrai que j'ai été publiée quand il est parti. Et lui n'a jamais été publié. Il avait une très belle carrière, très très belle carrière de fonctionnaire, mais il n'a jamais été publié.
0: Du coup, il vous a un peu transmis ça aussi.
2: Exactement.
0: La plume.
2: Oui, la plume. L'envie d'écrire, de lire.
0: À l'école, c'était déjà un petit peu comme ça.
2: Oui.
0: Tout le temps en train d'écrire et pas forcément en train de suivre le cours.
2: Exactement. Ouais. Quelle bonne intuition. Quelle bonne intuition. Puis alors, j'adorais faire des cahiers avec des collages. En fait, j'avais déjà inventé le blog. Je devrais avoir des copyrights. J'avais déjà inventé le blog, je faisais des cahiers avec des collages. Pour moi, en fait, j'ai l'impression, et je pense que beaucoup d'écrivains ressentent ça, je l'ai entendu sur des plateaux, c'est de graver dans le marbre tout ce qu'on vit. Parce qu'en fait, à part si l'intelligence artificielle nous achète l'immortalité, why not, on est juste une somme de souvenirs, de belles expériences.
0: Donc prof d'anglais.
2: Oui, c'est ça.
0: Donc ça aussi c'est tout un parcours, tout un cheminement d'être enseignante. Il y a eu aussi à un moment donné l'envie de se dire j'ai plus envie de faire ça, je veux me consacrer qu'à moi.
2: Oui, c'est un peu ça. Alors, j'adorais mon métier.
0: Mais ça a duré combien de temps, en fait?
2: Oui.
0: Prof d'anglais.
2: Ouais, ça, jusqu'à presque 35, hein, quand même. Mais, en fait, l'enseignement, moi, je suis vite passée dans le supérieur, et dans le supérieur, on fait on a un emploi du temps de 15 heures par semaine. Donc, forcément, moi, j'avais pas d'enfant, j'étais pas encore mariée, j'avais du temps libre, et je me suis dit, il faut que je fasse quelque chose. Et puis, oui, j'étais heureuse en tant qu'enseignante, je transmettais des choses, mais oui, j'avais envie d'avoir quelque chose à moi, à mon espace littéraire où je puisse m'exprimer.
0: Les livres donc sont là, il y a Inattendu, il y a aussi Roi et toi, Dernière Liberté, on l'a évoqué.
2: Alors il y en a un qui marche très très bien qui s'appelle Loterie.
0: Qui est sorti en 2024.
2: Ouais, c'est ça.
0: Et que là c'est quoi la thématique?
2: Que j'ai écrit à Singapour. Autant ces livres-là, ils parlent que de moi, mais là, on est complètement dans le fictionnel, je tiens à le dire. C'est une gagnante, en fait, un mardi, elle prend un billet qu'elle a eu avec un ticket de réduction en plus, donc ça lui a rien coûté, et elle gagne à la loterie une grosse somme d'argent. Et elle décide de ne rien dire à personne, mais rien. Et ça donne lieu à plein, plein d'aventures un peu désopilantes. En revanche, elle a une mère et un père, et ça, c'est eux totalement. Je précise que je n'ai jamais gagné à la loterie, mais j'avais envie, en fait, de
0: même
2: voir...
0: Même pas en grattant un ticket
2: 2,20 €. Mais je précise que j'avais envie de dire deux choses. Est-ce que le hasard peut contrôler notre vie? C'est-à-dire, si cette jeune femme dans loterie, mon héroïne, n'avait pas gagné à la loterie, il lui arriverait pas toute une série que je laisse sur le lecteur découvrir. Mais aussi, en fait, à un moment, elle dit, c'est très nécessaire, moi je ne suis pas pour dire que l'argent ne sert à rien, mais elle dit quand même à sa mère dans la rue, et moi je l'ai dit, Mais en fait, la plus belle loterie, c'est vous. Mmh. C'est le rapport que j'ai avec vous. C'est vous, ma loterie. Et ça, et voilà, ça ne le remplacera pas.
0: Dorois et toi, donc, qui est sorti en 2022. Là, c'est plus, du coup, vous, comme vous l'avez dit, une quête qui mène à son destin personnel, avec aussi en couverture, une grande actrice, Catherine Deneuve.
2: Oui.
0: Pourquoi avoir choisi cette figure du cinéma?
2: La seule photo autorisée, hein. Ils ont fait des recherches. Parce que physiquement, elle ressemble totalement à ma mère. Alors, il faut savoir que, en ce moment, je fais beaucoup de discussions avec des sociétés de production pour, adapter Journal autour du monde et peut-être Loterie. Et ah oui, ce serait le rêve qu'elle adapte ma mère à l'écran. Bon, si elle nous écoute, Catherine. Mais oui, oui, c'est exactement son portrait quand elle était jeune. Et à la fin, en fait, elle n'est pas partie très vieille, elle n'est pas partie non plus très jeune, c'est très hybride. Mais elle était quand même marquée par l'âge et je voulais avoir une photo très jeune.
0: Nous sommes toujours avec Séraphine Belle. Ou Delphine Belle.
2: Et autrice.
0: Mais il y a Séraphine aussi.
2: Ouais.
0: On est d'accord.
2: Séraphine,
0: du coup, on la met de côté.
2: Ouais, on la met de côté. Je garde juste Delphine Belle.
0: Donc, Delphine Belle, effectivement, pour les livres, hein, pour les romans. C'est des romans, c'est des journaux. C'est un journal intime, notamment pour Journal autour du monde 2025. Mais c'est aussi plusieurs journaux intimes, finalement, puisque vous vous dévoilez aussi dans Roi et Toi, et puis Inattendu. Mm-hmm. Hein, pour revenir sur Journal autour du monde, donc c'est jour 1 jusqu'à jour 25,
2: c'est
0: etc.
2: Ça, c'est ça.
0: Vous parlez un petit peu de la nuit, du jour, il y a eu quelques mésaventures, mais c'est aussi pour faire découvrir la gastronomie, faire découvrir quoi à travers finalement Journal autour du monde, qui est votre dernier livre qui est sorti en 2025.
2: Oui, c'est ça. C'est vraiment pour faire découvrir d'autres cultures, et en fait, à partir d'autres cultures, c'est un reflet de votre culture. J'ai rencontré beaucoup de monde et comme j'ai dit, j'ai tellement rencontré du monde, à chaque fois c'était une espèce de nostalgie parce qu'on devait les quitter et partir sur un autre pays. On est resté beaucoup de temps à Singapour et là c'était vraiment un autre monde. L'Asie c'est quelque chose de très structuré, de très ordonné. J'avais vraiment l'impression d'être loin de la France et ça n'empêche pas les moments de nostalgie. Et là, je suis contente parce que finalement, je vais dire quelque chose. La France est quand même un super pays, hein, où on mange bien. Voilà. Où on dit ce qu'on pense. Voilà. Moi, j'ai été contente quand même de rentrer, mais d'avoir fait tout ce tour du monde dont tout le monde rêve et de me dire, ok, je l'ai fait. Et puis, il y avait des moments où il y avait eux, ils sont plus en Asie frappés par le réchauffement climatique. Moi, j'ai vécu la chaleur. Il y a beaucoup d'extraits dans Journal autour du monde sur le poids de la chaleur, le poids de la fatigue. Rien n'est rose, hein. Il y a des moments très roses, mais il y a des moments de fatigue, il y a des moments de doute. Et tout ce monde-là qu'on rencontre, qui vous apporte quelque chose. Et puis, de la joie, quoi. Personne n'est renfrogné dans un tour du monde.
0: Il y a de très belles photos aussi dans le livre.
2: Oui. Très, très, très, très.
0: Pour nous faire voyager encore
2: de,
0: plus.
2: De coucher de soleil à Melbourne, de plages en Indonésie. Les plages en Indonésie sont magnifiques. Aussi en Islande, les cascades. L'Asie, les temples, enfin c'est très varié. C'est vraiment, il y a beaucoup de gens qui l'ont acheté comme un objet de décoration pour le mettre sur la table, vous savez. Mais oui, à chaque fois j'essaie de soigner mes livres, ils ont toujours de très belles photos. Et là je vais sortir une romance au mois de décembre, il y aura aussi quelques photos puisque c'est une romance un peu philosophique qui se passe aussi dans plusieurs pays.
0: Vous êtes assez éclectique finalement.
2: Oui.
0: Dans l'écriture de vos livres, vos romans.
2: J'essaie de sortir un livre par an, à peu près.
0: Ça c'est bien, c'est un bon rythme.
2: C'est un bon rythme, je pense, oui.
0: Ouais. En plus de vos voyages, en plus de ce que vous faites à
2: côté. Mes chroniques, tout à fait. J'essaie de sortir un livre par an, donc j'essaie de m'y tenir. Et puis j'ai la chance, alors Dernière Liberté est un long-seller, c'est-à-dire que depuis 2019, il s'en vend régulièrement. Journal autour du monde se vend, Loterie aussi. Alors évidemment, je mets l'accent sur Roi et Toi inattendu, qui peut-être... c'est vrai que peut-être les gens, le confinement, mais en même temps, c'est un confinement avec beaucoup de réflexion. Voilà.
0: Tous vos livres sont référencés, notamment auprès de la FNAC.
2: FNAC, Cultura, partout. Dans des librairies. Si vous tapez Delphine Belle, écrivain, ils sont référencés partout.
0: Belle, sans le E à la fin.
2: Ouais, très bien. Ah voilà, quel bon journaliste. Oui, parce que je précise que si vous faites Delphine Belle...
0: Vous allez tomber sur une chanteuse, je crois. Ou...
2: Un peu dingue.
0: Oui, tout à fait, très coloré.
2: Donc BE2L, Delphine, c'est moi, écrivain. Si vous tapez Delphine Belle, écrivain, vous tombez sur tout ce que je fais.
0: Des séances de dédicaces de temps en temps, des salons...
2: Ouais, grand souvenir au festival de Kuala Lumpur... où j'étais avec beaucoup d'écrivains connus français et où en fait mon éditeur avait mis à la disposition 25 livres, ils sont partis en une heure. parce que les gens avaient besoin d'acheter des livres français, tout se vendait et avec une très bonne ambiance. Oui, oui, souvent des séances de dédicaces, des salons. Malheureusement, j'ai raté le salon du livre l'année du confinement.
0: Eh ben, c'est pas grave, faudra le faire une prochaine fois.
2: Exactement, j'espère, je suis optimiste.
0: Merci Delphine Bell d'être passée aujourd'hui sur IDFM Radio. On rappelle que votre dernier ouvrage s'appelle Journal autour du monde. Il est sorti en 2025.
2: Merci beaucoup à vous.
0: À bientôt.
2: Oui, bien sûr.
0: Bonne journée avec IDFM Radio.
2: Bonne journée.

0: Ce jeune Valdoisien sera à votre soirée Halloween le samedi 31 octobre à la salle des fêtes d'Enghien-les-Bains. Tamis Makataleya, il sera aussi votre invité prochainement dans la matinale.
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0: Des perturbations aujourd'hui dans les transports en commun parce que c'est la grève un peu partout, dans les écoles, les sapeurs-pompiers aussi vont manifester aujourd'hui en plein cœur de la capitale. Donc du coup, à partir de midi, certaines stations de métro fermées, notamment la station Temple sur la ligne 3 du métro. Des perturbations aussi du côté de certaines lignes de RER, RER D, C et E, 3 trains sur 4. Et actuellement sur les routes, on nous signale un petit peu plus de 395 km de bouchons avec un véhicule en panne sur la N118 vers Paris au niveau de Verrières-le-Buisson dans le 91. On nous signale aussi d'autres perturbations entre Logne et Champs-sur-Marne. Il y a un accident grave sur la A4. 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Votre flash valdoisien. Un lycéen a été sérieusement blessé au visage lundi 28 septembre, hier, par un tir à bout portant de flashball d'un policier. Des violences survenues en marge d'un blocus devant le lycée Château des Pluches à Saint-Ouen-l'Aumône. Un incident filmé par un témoin de la scène et diffusé par la suite sur les réseaux sociaux. Face au comportement à risque afin de protéger les usagers et les passants, la ville du Plessis-Bouchard a décidé de renforcer la réglementation relative aux trottinettes électriques et autres engins de déplacement personnel motorisé. Le port d'un casque homologué et correctement attaché est désormais obligatoire sur l'ensemble des voies ouvertes à la circulation, y compris les pistes cyclables de jour comme de nuit. 16 équipes du Val d'Oise ont participé au 4e tour de la Coupe de France de foot organisée les 26 et 27 septembre. À l'issue de ce week-end, 9 d'entre elles se sont qualifiées pour le 5e tour de la compétition, notamment le FCM Garges-Lègonnaise, club évoluant en Régional 2, a réalisé la surprise en éliminant le FCM Aubervilliers, équipe de National 2, sur le score de 1-0. L'Argenteuil FC, qui évolue en Régional 3, s'est également distingué en l'emportant 1-0 face au FC 93 Bobigny-Bagnolet-Gagny. Et puis prochainement, 2 jours pour s'informer, bouger et se mobiliser samedi 17 et dimanche 18 octobre.

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1: La ville de Beauchamp sera à l'honneur dans un instant avec la présentation de sa nouvelle saison culturelle et notamment l'événement consacré au panda roux. On vous dit tout dans un instant sur BFM Radio. Il est presque 8h39. Écoutons maintenant Joy Jonathan et Vianney.

0: d'AFM Radio. Maintenant, il est l'heure de parler, d'échanger avec la commune de Beauchamp. Merci d'être avec nous, messieurs et mesdames, puisqu'aujourd'hui, nous sommes avec une dame, et c'est Lucie Montalti. Elle n'est pas en face de son micro, mais c'est pas grave. Elle va se mettre en face de son micro. Voilà. Montalti, vous êtes notamment directrice de l'école de musique, hein.
1: Exactement.
0: Mais pas que, hein.
1: Pas que.
0: Vous avez aussi d'autres fonctions. Bah, allez-y, présentez-vous. Et vous n'avez toujours pas le micro en face de la bouche. Bien en face, regardez comme moi et comme votre collègue qui est juste à côté, qui va se présenter dans un instant.
1: Donc, donc directrice de l'école municipale de musique de Beauchamp et en charge de la partie culturelle, notamment sur la programmation des spectacles de la saison. Voilà.
0: Une belle saison culturelle encore qui a déjà démarré il y a quelques jours avec ce magnifique programme, hein, avec du théâtre, musique classique, des événements à destination de la jeunesse. L'école de musique se trouve où exactement à Beauchamp?
1: Elle est pas très loin, juste à côté de la chaussée Jules César, après les Carlacroix. Et puis au avant, château. Au château de la Chênaie, voilà.
0: Et vous y êtes depuis combien?

0: Combien d'années exactement ?
1: Alors, ça fait 5 ans maintenant que je dirige cet établissement.
0: Qu'est-ce que vous aimez ? Vous aimez tout en musique ? Vous jouez d'un instrument ? Vous avez joué d'un instrument ?
1: Oui.
0: On aime bien aussi savoir des petites choses sur nos invités.
1: Moi, je suis violoniste de formation. Et puis, l'école de musique, c'est essentiellement justement la musique. Donc, on y développe à peu près tous les instruments pour tous les publics. Voilà, de 7 à de 4 à 77 ans. Donc, tout le monde est le bienvenu.
0: Et comment devient-on directrice d'une école de musique ?
1: Bon, on fait quelques études un petit peu. On a ses prix de conservatoire. Et puis, on peut... En ce qui me concerne, moi j'ai fait un parcours de musicologie à la Sorbonne et puis j'ai eu ce qu'on appelait à l'époque un DESS d'administration de la musique et du spectacle vivant. Et puis après, on se forme encore, on fait des stages, on va faire sa propre expérience. Et me voilà à Beauchamp depuis 5 ans.
0: Et contente de travailler, oui. Notamment avec votre collègue Patrick Planche.
1: Oui, ravie d'avoir un élu vraiment disponible et puis
0: qui chante aussi, je crois, qui joue d'un instrument.
1: Qui aime beaucoup chanter.
0: Sous la douche, comme tout le monde.
2: Ah non, au-delà.
0: Au-delà. Merci en tout cas d'être avec nous aussi, Patrick. Je rappelle juste que c'est Françoise Norman, la maire de la ville de Beauchamp, deuxième mandat. C'est son deuxième mandat, troisième, je ne sais plus.
2: C'est le troisième, c'est le troisième. C'était un petit mandat le premier.
0: Donc vous êtes plutôt en charge de la culture, mais pas que. Solidarité, démocratie, ça inclut quoi justement tout ça ?
2: Alors, la solidarité, c'est un vaste sujet, vous le savez, ça englobe entre autres l'action sociale de la commune, le logement, plein d'actions, en tout cas en direction des personnes vulnérables, et de l'accompagnement, la personne âgée, donc ça, voilà. La culture, on en a parlé, c'est la programmation culturelle, mais c'est cette double délégation me permet d'avoir des interactions aussi, puisque la culture est à Beauchamp, en tout cas, un outil aussi d'accompagnement, d'insertion, de lien social, qui permet aux personnes aussi en rupture de venir partager un moment culturel. Donc voilà, on essaye de travailler dans ce sens avec la personne âgée aussi. Et puis la démocratie locale, vous voyez ce que c'est, c'est faire participer les habitants à la vie
0: boulot,
2: de la commune.
0: C'est pas une fonction, c'est je m'occupe pas uniquement que de la culture, il faut que je m'occupe aussi des anciens, des personnes qui sont en difficulté. Donc du coup, vous êtes très présent sur la commune. Très tôt le matin, on vous voit à la gare à 6h et puis à 20h, c'est vous qui fermez les grilles du jardin, par exemple.
2: Oui, peut-être.
0: Des parcs, je sais pas s'il y a des jardins ou des parcs à Beauchamp.
2: Peut-être pas tout à fait, parce que c'est avec les élus sont pas seuls et qu'il y a effectivement des agents communaux comme aujourd'hui Lucie qui est à côté de moi. Donc il y a aussi du personnel qui œuvre et qui met en œuvre la politique déclinée par les élus.
0: C'est combien l'équipe en tout là ?
2: Alors,
0: elle a été un petit peu renouvelée aussi depuis les dernières élections municipales.
2: Alors l'équipe d'élus ou l'équipe des salariés de la ville ?
0: L'équipe municipale. L'équipe de salariés après, oui, c'est encore plus.
2: Alors nous, c'est 25 élus aujourd'hui. On a été élus très largement à près de 75%, 76%, j'ai plus en tête, mais donc voilà un score sans appel, je dirais, des habitants donc qui nous ont renouvelé leur confiance et donc des élus qui se sont mis au travail depuis mars 2026 pour de beaux projets de la ville.
0: Vous avez créé des postes bien définis ou pas?
2: Ah bah oui, ça
0: se
2: définit
0: au sein du conseil municipal par rapport aux attentes des habitants,
2: oui.
0: Des habitants.
2: On est complètement en adéquation avec le besoin identifié localement, et donc il y a des adjoints, des conseillers délégués et des élus de base, mais qui sont aussi partie prenante dans la mise en œuvre de la politique locale.
0: Parce qu'il y a quelques années, il n'y avait pas forcément un élu rattaché aux nouvelles technologies. Alors, il n'y a peut-être pas ça sur la commune de Beauchamp, mais avec l'intelligence artificielle, avec tout ce qui nous entoure aussi, le monde change, le monde évolue, donc faut créer aussi de nouveaux postes en quelque sorte.
2: Complètement. Les élus s'adaptent aussi à la réalité d'aujourd'hui. On a un élu effectivement aux nouvelles technologies, pas que, mais en tout cas qui s'occupe aussi de ces questions-là. Et donc on est au plus près des réalités et des besoins d'aujourd'hui.
0: La saison culturelle, vous avez fait la fiesta, la fête en quelque sorte. Ça a ouvert il y a quelques jours déjà, le 19 septembre. C'était le week-end des journées du patrimoine. À la parenthèse, hein, c'est une des salles principales où vous proposez des spectacles, mais il n'y a pas que cette salle de spectacle. Vous avez aussi une médiathèque. Il y a quoi d'autre Lucie, merci beaucoup. J'ai égaré ma fiche d'un seul coup. Lucie, il y a combien de lieux culturels à peu près sur Beauchamp?
1: La médiathèque, il faut souligner aussi le service animation ville, qui n'est pas une entité d'établissement, mais en tout cas qui permet de faire plein de choses, de diversifier les animations sur la ville. L'école de musique, on en a parlé, la médiathèque.
2: La parenthèse.
1: Ça, c'est...
0: Donc la parenthèse, c'est un lieu qui est vraiment proche de la gare en plus.
2: Dédié, hein. Ouais, tout à fait.
0: C'est la gare de Montigny-Beauchamp. Hein.
2: Oui.
0: On passe peut-être devant une boulangerie ou d'autres commerces.
2: Ah,
0: il y a le marché, je crois.
2: Il y a le marché juste à côté.
0: Je connais, je suis déjà venu, c'est pour ça.
2: N'hésitez pas à revenir. Mais c'est un ancien cinéma, historiquement. Et donc, on a pas... Il n'y a pas très longtemps, nommé la parenthèse, parce que c'est symbolique aussi de la parenthèse. Prenez une parenthèse dans votre vie et venez partager un spectacle. C'était pour nous important. Et je compléterai ce que disait Lucie. L'espace public est aussi un lieu de diffusion culturelle. Hein. Vous le savez, sur le spectacle vivant, on a des parcs où on fait aussi des propositions culturelles. Donc voilà, on sort. C'est-à-dire que c'est faire une proposition pour que les gens viennent dans les équipements, mais c'est aussi aller vers les gens et leur proposer du cinéma de plein air, leur proposer une soirée guinguette comme ça s'est fait aussi en septembre. C'est voilà, c'est aller vers, donc aller sur l'espace public, aller dans les parcs, vers les habitants.
0: Carmen, hein, c'était donc votre premier spectacle de l'ouverture de la nouvelle saison 2026-2027 au sein de la salle La Parenthèse. Ouverture de saison avec toujours ce spectacle, cette représentation qui est familiale et qui est un événement aussi gratuit. Pour les abonnés, pour les habitants, non?
2: Non, malheureusement.
0: Est-ce que certaines communes offrent le premier spectacle de la saison?
2: Non, malheureusement, non. On n'a pas les moyens, mais on est tout à fait abordable. Vous avez vu qu'on a une tarification à 12 euros, ça pour les individuels, mais on a des tarifs de groupe. Et on a une vraie politique d'accès. Donc, il peut y avoir de l'accompagnement pour les publics éloignés. On a un gros travail qu'on mène depuis des années en direction des jeunes, puisqu'on pense qu'effectivement, la culture participe aussi à l'émancipation de la jeunesse. Donc, on a un gros partenariat avec les écoles, avec le collège, avec le lycée, qui permet à ces jeunes d'accéder à des tarifs vraiment très très bas au spectacle, d'être accompagnés. On propose aussi dans les écoles, alors Lucie le développera, mais lorsqu'on a un travail, par exemple, sur le théâtre, je pense à ça, puisque l'année dernière, c'était ce qu'on avait fait, il y a un projet théâtre dans l'école, on invite tous les enfants qui participent à ce projet des théâtres toute l'année à venir voir des spectacles. Là, effectivement, c'est gratuit parce qu'on estime que voir du spectacle vivant, c'est aussi mieux comprendre. Mmh. Et après, à l'école, monter une pièce, etc., ça prend un autre sens.
0: Quoi. Bon, après, les tarifs, effectivement, sont très privilégiés, préférentiels. C'est vrai qu'il y a quelques années en arrière, Beauchamp a connu de grosses difficultés aussi financières. J'ai l'impression que ça va quand même un petit peu mieux, même si ça reste toujours difficile pour d'autres communes aussi, parce que les subventions, elles ne tombent pas comme ça. C'est très difficile de pouvoir créer des choses, mais en tout cas vous le faites à merveille et vous voulez quand même que les gens, après leur travail, après des bas, des hauts ou quoi que ce soit, il faut aussi leur donner l'accessibilité à la culture. Ça paraît essentiel aujourd'hui, on a besoin de se divertir.
2: Complètement, c'est aussi la vie. Alors, vous l'avez souligné, Beauchamp a un peu souffert, mais continue effectivement, puisqu'il y a des emprunts toxiques qu'on rembourse. Mais on a quand même sanctuarisé le budget de la culture pour continuer à faire de la diffusion culturelle, continuer à avoir une proposition très diversifiée pour que chacun y trouve son compte. Voilà, sur cette saison, on souhaite, nous, d'être très très ouverts, de faire découvrir de nouvelles choses, alors du spectacle de qualité, parce qu'on dit aux habitants qu'il n'y a pas besoin forcément d'aller à Paris pour voir des spectacles de qualité, on peut en voir.
0: Bon, si on veut aller voir Céline Dion, il faut aller.
2: Alors là, on aura du mal à la faire venir à Beauchamp, mais
0: même
2: bon,
0: si on l'a vu, vous avez vu, il y a eu des fake news, des photos montées comme quoi Céline Dion serait à Argenteuil.
2: Complètement, il y en a eu.
0: C'était drôle. Ça.
2: Tout à fait. Mais elle est la bienvenue à Beauchamp. Si elle veut venir, on l'accueille sans problème.
0: En tout cas, vous avez des rendez-vous réguliers, notamment avec l'association Le Panda Roux, un mercredi avec Le Panda Roux. Ça, c'est régulièrement jusqu'à la fin de l'année, jusqu'au 2 décembre à la médiathèque à 10h45. Un petit mot sur ce lien avec cette association qui crée du coup un événement le mercredi des ateliers enfants, Lucie.
1: Oui, donc ces ateliers avec l'association Le Panda Roux proposent en fait l'écoute d'un conte en lien avec une thématique qui est choisie, et puis ça va permettre aux enfants ensuite de laisser place à leur imaginaire et de fabriquer des personnages. Voilà, donc c'est des moments forts avec la médiathèque pour le jeune public.
2: Oui, ça me permet de rebondir très rapidement, parce que vous parliez de gratuité tout à l'heure, Christophe. Tous les spectacles et les animations à la médiathèque sont gratuites. Et vous avez vu qu'on a une proposition aussi de contes assez régulièrement, de jeux, puisqu'on joue aussi à la médiathèque, et de spectacles aussi pour adultes. Donc il y a un certain nombre de rendez-vous. Là, il y en a un en octobre sur Danse Mémé Danse.
0: Ouais. Le 10 octobre, ça.
2: Le 10 octobre.
0: Déjà, le titre, ça donne envie d'aller voir le spectacle. Danse Mémé Danse.
2: Voilà. Donc, c'est pour vous dire que cet équipement rentre complètement dans la programmation culturelle et à travers une relation un peu privilégiée, parce que quand on vient en médiathèque emprunter des livres, on a aussi une relation de proximité avec les bibliothécaires. Et donc, il y a des choses qui se tissent et on propose aux lecteurs et plus largement aux habitants de la ville de venir à la médiathèque pour voir du spectacle, et les tout-petits aussi, puisqu'on fait du spectacle pour tout-petits aussi dans la médiathèque.
0: Créer aussi des événements un peu inattendus, comme ça a été le cas il y a quelques mois. Je pense à la première édition des Flippers.
2: Tout à fait.
0: C'était chez vous, ça ?
2: Oui, complètement.
0: On n'avait jamais vu ça auparavant.
2: Non, jamais.
0: Vous aimez en tout cas cette culture, puisqu'il y a aussi régulièrement un salon consacré à l'univers
1: rétro gaming.
0: De la culture.
2: Le rétro gaming qui va arriver très prochainement.
0: Les jeux vidéo, la culture japonaise aussi. Hein.
2: Ouais, le manga complètement. Le manga champ, on était un peu les premiers à avoir monté ce rendez-vous qui devient incontournable, puisqu'on a des gens qui viennent de partout, même de l'étranger, sur le manga champ. On a un concours de haïku où là, c'est pareil, on a, je ne sais plus combien on est.
1: C'est sa 9e édition cette année, cette saison. Concours de haïku.
2: Tout à fait. Et avec dans les pays francophones qui répondent présents. Et c'est vraiment très très sympathique. Et on a des choses de très grande qualité.
0: Création réalité virtuelle, journée découverte de la réalité virtuelle aussi, un petit peu plus tard sur la saison. Beaucoup de propositions. C'est combien de propositions à peu près? Ces propositions vont circuler, on l'a dit, au sein de la parenthèse, à la médiathèque, dans les différents lieux de culture.
1: C'est beaucoup.
2: je ne les ai pas comptés,
1: mais
2: l'année dernière, je crois que j'avais fait un petit article en disant qu'on était à quasiment 200 sur l'ensemble.
1: Oui, sur l'ensemble
2: de la saison. Tout acteur confondu. On vous dira des bêtises, on les a pas comptés. On est désolé,
0: c'est pas grave.
2: En tout cas, c'est beaucoup, et vous avez vu, on ponctue l'année jusqu'à la fête de la musique en juin, qui est le rendez-vous incontournable du mois de juin en plein air pour les habitants.
0: Bien sûr, vous avez un beau parc, je crois, un beau jardin.
2: Tout à fait.
0: Aussi.
2: On a un beau parc dans la mairie.
0: Il y a aussi des travaux, je ne sais plus où.
2: Alors, on a des travaux.
0: Il y a un espace en plein air aussi.
2: On a des travaux.
0: Le parc arboré, là.
2: Le parc arboré, on a fêté ses 20 ans cette année.
0: Oui, il y a eu une fête, il y a eu un anniversaire.
2: Voilà, il y a eu une fête, un anniversaire, tout à fait, avec des animations l'après-midi et ce rendez-vous autour de la guinguette en soirée. Mais des travaux, on en fait partout, puisqu'on améliore effectivement le quotidien des habitants. J'ai pas en tête précisément ce que vous évoquez, mais on a fait pas mal de travaux.
0: Oui, pardon, été. Désolé, je fais ça de tête aussi comme
2: bah
0: vous.
2: Oui, donc vous nous faites souffrir, quoi.
0: Non, mais c'est constamment, de toute façon, chez vous, à côté, oui. Chez les voisins, effectivement, refaire la voirie, réaménager aussi les groupes scolaires par rapport à ce que nous avons vécu cet été. Donc, il y a pas mal de chamboulements. Avec tout ça, il faudrait peut-être un petit peu plus de sous aussi, parce que faire des travaux, ça coûte très très cher. En tout cas, merci beaucoup. On reprend date, vous reviendrez début novembre.
2: On pourra vous parler de développement durable, parce que vous l'avez dit, on fait beaucoup de choses dans ce sens.
0: Tout à fait.
2: Et on a fait trois cours Oasis, vous savez, les cours où il fait beaucoup moins chaud dans les écoles.
0: Voilà, où il y a un peu plus de verdure,
2: beaucoup
0: moins de
2: végétation,
0: béton.
2: Moins de béton, voilà. Et donc on est assez en avance. Et nos écoles aussi, je pense qu'on n'est pas beaucoup dans le Val d'Oise à avoir climatisé une partie de nos écoles. Et donc on a moins souffert de la chaleur cet été dans les écoles à Beauchamp.
0: Merci beaucoup Lucie Montalti. On n'a pas raconté grand chose, mais quand même, on a essayé de survoler un petit peu la saison culturelle avec deux, trois propositions. On rappelle que vous êtes directrice de l'école de musique et nous étions avec aussi Patrick Planche. Plus que ça aussi, hein, rappelez-moi aussi.
1: En charge du développement culturel. C'est pour ça qu'elle est venue.
0: Et Patrick Planche, premier adjoint, délégué à la solidarité, à la culture et à la démocratie locale. Toutes les infos sur les réseaux sociaux, Facebook, Instagram, le site de la ville de Beauchamp pour en savoir davantage. Je vous souhaite une bonne journée.
2: Merci beaucoup, Christophe.
1: Merci pour votre accueil.
2: Bonne continuation.
0: Et puis à très vite au mois de novembre, je compte sur vous. Hein.
2: Sans problème, on revient.
0: Bonne journée.
1: Bonne journée.
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0: 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La matinale vous offre maintenant 9h03 une nouvelle fois vos places de cinéma et des entrées pour le casino Barrière d'Enghien-les-Bains. Répondez à la question du jour. Quel coureur a remporté le premier Masters Kart de Bercy en 1993? Quel coureur a remporté le premier Masters Kart de Bercy en 1993? 01 34 12 12 22. Et à vous les cadeaux du jour. Retrouvons une nouvelle fois Angélique pour l'horoscope de ce mardi 29 septembre.
1: Bonjour à tous. Bonjour Christophe.
2: Bélier, grâce à une rentrée d'argent, vous envisagez un possible déménagement.
1: Taureau, essayez de solder vos dettes afin de reprendre le contrôle de votre budget.
2: Gémeaux, un retournement de situation financière vous sauve au moment le plus opportun.
1: Cancer, si vous êtes en couple, il pourrait s'arrêter et vous permettre une rencontre.
2: Lion, controversé dans une relation qui choque votre entourage.
1: Restez discret.
2: Vierge, des sorties entre amis sont l'occasion de tout regarder sous un autre angle.
1: Balance, vous oscillez entre les nombreuses sorties mondaines et l'envie de rester au calme.
2: Scorpion, champagne, vous fêtez l'arrêt d'une relation pour en accueillir de nouvelles.
1: Sagittaire, une rencontre improbable fait vibrer votre petit cœur et vos cinq sens.
2: Capricorne, si vous avez envie de régler vos comptes, souvenez-vous des accords Toltec.
1: Verseau, avec un humour ravageur, vous séduisez les papillons attirés par votre lumière.
2: Poisson, dites-vous qu'une rupture, c'est aussi l'espoir de repartir sur de nouvelles bases.
1: Une excellente journée à tous.

0: C'est l'heure de l'agenda des villes sur IDFM Radio, spécial Enghien-les-Bains avec les entretiens médicaux d'Enghien, spécial zone Uro le samedi 3 octobre. Où ça? À la pergola Nova, escale à faire, de 9h30 à 17h30. Santé urinaire, prévention, dépistage, sexualité, qualité de vie, innovation médicale, les maladies et troubles urologiques concernent tout le monde, âge et sexe confondus. Pour assister à cet événement, il faut quand même s'inscrire, c'est gratuit au 01 43 99 06 00. Les entretiens médicaux d'Enghien-les-Bains, samedi 3 octobre, avec cette fois-ci comme thématique zone Uro. N'oublions pas aussi de vous parler de l'association culturelle du Temple protestant d'Enghien-les-Bains qui vous attend dimanche 4 octobre pour un concert avec les musiciens de l'ensemble Dimitri. Ils joueront deux quintettes à cordes au programme de grands compositeurs, Mozart et Mendelssohn, et deux grandes œuvres rarement jouées. C'est dimanche 4 octobre à 17h. Participation aux frais libres et responsables. Le temple protestant d'Enghien-les-Bains se trouve au 155 avenue de la division Leclerc. Et puis l'événement Synart, rendez-vous là tout de suite. C'est cette semaine à partir du mercredi 30 septembre. Synart Foudard. Et c'est jusqu'au 4 octobre ensuite. Le rendez-vous des artistes enghiénois et valdoisiens revient. 30e édition qui invite plusieurs artistes pour le plaisir des yeux, de la rencontre et de la découverte de parcours étonnants. Près de 350 œuvres seront exposées. Entrée libre et gratuite à la salle des fêtes. Mercredi, jeudi et vendredi de 14h à 19h. Samedi et dimanche de 10h à 19h. Le vernissage aura lieu le vendredi 2 octobre. Pour en savoir davantage, le 06 03 07 09 68. C'était l'agenda des villes sur IDFM Radio, spécial Enghien-les-Bains.
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0: Encore des femmes, elles arrivent dans un instant sur IDFM Radio, notamment Sabrina Boys, Boys, Boys ou encore Sia. Là, vous avez reconnu Angèle. Elle débarque à la mi-octobre avec un nouvel album. Et nous étions avec son tube Balance ton quoi. Il est 9h11, c'est toujours et encore la matinale jusqu'à 9h30. Bon mardi 29 septembre, bonne fête notamment au Michel ou encore au Gabriel. C'est la journée mondiale du gaspillage alimentaire. Dans un instant, vers 9h15 environ et comme chaque mardi, nous retrouverons la chronique de Didier Delattre sur le nouveau langage sociétal. Il y aura aussi la réponse au grand jeu du matin ou encore la circulation. Sia, Boys, Boys, Boys, Give Me Love, Sabrina, tout ça mélangé, ça donne deux tubes et ces deux morceaux vont s'enchaîner dans une poignée de secondes. Juste avant, on regarde l'état du ciel.
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0: D'après les prévisions de Météo France, que vous soyez à Sagy-Marine ou encore à Pontoise, il va faire beau, même si nous avons encore quelques nuages, jusqu'à 26, même voire 27 degrés cet après-midi. En ce moment, il fait 16 à Hermont, mais aussi à Franconville. 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

0: Il est l'heure de retrouver Didier pour sa chronique Trend tous les mardis sur IDFM Radio vers 9h15. Bonjour Didier.
1: Oui, bonjour à toi Christophe, tu vas bien ?
0: Très très bien, en pleine forme. Toujours là pour t'accueillir en tout cas.
1: Pour ma rubrique Trend, qui correspond au nouveau langage sociétal qui illustre des pratiques nouvelles de la génération Z qui se retrouve sur les réseaux sociaux.
0: Aujourd'hui, tu vas nous parler d'un métier étonnant.
1: Et oui, cette fois direction New Delhi, en Inde.
0: Ça nous change en effet, de quel métier s'agit-il ?
1: Alors, des monkeys wala.
0: Monkeys wala kezako.
1: Kezako, monkey.
0: Comme singe, bah oui.
1: Voilà.
0: Et voilà alors ?
1: Alors voilà, c'est un mot hindi qui désigne un vendeur. Par exemple, chai wala, vendeur de thé.
0: Donc un monkey wala, c'est un vendeur de singes.
1: Ben, disons plutôt un crieur de singes ou un chasseur de singes.
0: Crieur, chasseur de singes, dans quel sens ?
1: Eh bien, pour te répondre, je te renvoie à deux articles parus, le premier dans le Figaro du 17 août et le second dans Libération le lendemain, le 18 août.
0: Merci, ça m'arrange pas. Donc la mission de ces monkey wala ?
1: Eh bien, éloigner les singes du stade Gandhi pour éviter qu'ils ne perturbent les championnats du monde de badminton.
0: Et aussi éviter un fiasco.
1: Et ouais, parce que lors de l'India Open de janvier, un singe avait fait irruption dans les tribunes de l'enceinte, déclenchant une avalanche de moqueries.
0: D'où le recours au monkey wala, j'imagine qu'ils connaissent bien les comportements des primates.
1: Oui, ils exerçaient ce métier depuis des générations. À l'origine, ils organisaient des spectacles de rue avec des singes et des ours, et puis cela a été interdit pour le bien-être de l'animal.
0: Alors pour subvenir en fait aux besoins de leur famille.
1: Eh bien, ils se sont reconvertis dans l'éloignement des singes.
0: Des singes, il y en a un peu partout en Inde, je crois.
1: Ah ouais, ça, il y en a partout. Il y a même une équipe chargée de les éloigner des bureaux du Premier ministre Narendra Modi.
0: Justement, comment font-ils pour les éloigner, tous ces primates perturbateurs ?
1: Eh bien, ils imitent leurs cris, tout simplement.
0: Ils ne s'occupent pas que des singes aussi. Hein.
1: Non, il y a aussi les chiens errants, bien sûr.
0: J'espère sans violence.
1: Bah oui, c'est ce qu'ils assurent. Aucun animal ne doit être blessé.
0: L'Inde n'est pas la seule, je crois, à se débrouiller pour éviter que des animaux perturbent les compétitions sportives.
1: Figure-toi, Christophe, qu'à Wimbledon, comme à Roland-Garros, pour éviter que, cette fois pas les singes, mais les pigeons n'envahissent les terrains et pour qu'il n'y ait pas de déjection sur les sièges, les organisateurs font appel à des fauconniers.
0: En conclusion, animal, on est mal.
1: Une chanson de Gérard Manset.
0: Qui date de 1968.
1: Ouais, une
0: chanson. Ça ne te rajeunit pas, moi non plus.
1: Non. Mais une chanson qui a eu beaucoup de succès à l'époque, figure-toi, parce qu'elle est passée en boucle à la radio qui était en grève. Et donc, Animal, on est mal de Manset, c'est devenu un tube. Ah

0: Didier, on te retrouve la semaine prochaine, normalement, si tout se passe bien, le mardi vers 9h15, pour un nouveau numéro de Trend, la chronique du nouveau lexique sociétal.
1: Ouais, que l'on peut retrouver sur ma page Trend, sur le site d'IDFM Radio, évidemment.
0: On te retrouve aussi le jeudi à 18h.
1: Pour un nouveau numéro de Rendez-vous Compte, où je recevrai une personnalité du Val d'Oise, investie dans la culture, la solidarité ou dans un parcours de vie hors du commun.
0: Des émissions à redécouvrir sur notre site IDFM Radio, bien sûr ton émission hein, Rendez-vous Compte, qui est rediffusée aussi à 10h le dimanche.
1: C'est ça, impeccable, merci Christophe.
0: Bonne journée.
2: Bye.

matin, Bruno, il repart avec des places de cinéma, des entrées pour le Casino Barrière dans Gain-les-Bains. La réponse, c'était Alain Prost. Quel coureur a remporté le premier Mastercard de Bercy en 1993? D'autres cadeaux à gagner demain. Soyez au rendez-vous de la matinale. On continue comme ça dans la joie et la bonne humeur. Voici Andrie.

0: compter.
1: Merci d'avoir été avec nous. IDFM Radio 9h25. On fait un dernier point sur la circulation en Île-de-France. Dans un instant, Jacqueline pour l'économie en direct.
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1: Des perturbations dans vos transports en commun suite à un mouvement de grève, n'oubliez pas. Certaines lignes de RER sont perturbées, surtout les lignes D, C, E. 3 trains sur 4 aujourd'hui. Et actuellement, on nous signale sur les routes quelques kilomètres de bouchons suite à des accidents. Il y a un accident sur la N3 ou encore un accident sur la 6A. Un petit peu plus de 325 kilomètres de bouchons. À demain, 7h pour une nouvelle matinale.

0: Bonjour à toutes et à tous et bienvenue sur IDFM Radio, la radio proche de vous que vous pouvez écouter en FM sur 98.00, sur le web en DAB+, partout en Ile-de-France et dans le monde entier grâce à notre application. Quand les entrepreneurs se rencontrent, ils ne parlent pas seulement business, ils partagent leur expérience, leurs compétences, leurs difficultés et surtout leurs opportunités. Aujourd'hui, mardi 29 septembre, l'économie en direct se consacre à l'un de nos partenaires avec une spéciale Parisie Business, un réseau de professionnels issus principalement du Val d'Oise qui a pour objectif de développer le chiffre d'affaires de ses membres par des échanges commerciaux, mais surtout un réseau qui crée justement ces passerelles entre professionnels du territoire. Et pour en parler, j'ai le plaisir de recevoir Mike Baker, gérant Taverny Autoservice pour Midas, mais aussi trésorier du Parisie Business. Bonjour Mike.
1: Bonjour Jacqueline.
0: Accompagné donc, vous êtes accompagné de trois adhérents du réseau. David Doré, gérant de JP Automobile, carrossier peintre. Bonjour David.
2: Bonjour Jacqueline.
0: Laurent Bouvray, fondateur de Partage Gourmet, chef de cuisine. Bonjour Laurent.
3: Bonjour Jacqueline.
0: Et François Tison, avocat en droit immobilier, droit des sociétés, droit des contrats. Bonjour François.
4: Bonjour Jacqueline.
0: Quatre entrepreneurs, quatre univers professionnels très différents, mais avec un point commun, la volonté de développer leur activité, de partager leur savoir-faire et de créer des liens avec d'autres professionnels. Bienvenue chez IDFM Radio et merci d'être les invités en direct de l'économie en direct.
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0: Alors Mike, je vais commencer avec vous puisque voilà c'est la nouvelle saison chez IDFM Radio et c'est la première le retour de Parisie Business dont je suis ravie. Mike, un petit rappel, qu'est-ce que le Parisie Business et à qui s'adresse ce réseau et pourquoi l'avoir rejoint?
1: Alors, le Parisie Business, donc, c'est un groupe d'entrepreneurs du Val d'Oise, essentiellement basé dans le Parisie, actuellement qui compte 26 membres, et 26 membres d'horizons très différents. Et justement, c'est la richesse du Parisie de retrouver des métiers qui, sur le papier, n'ont rien à voir les uns avec les autres, mais en fait, ça permet de connaître d'autres univers, d'autres métiers, et de découvrir des gens qui sont très différents, avec des compétences autres que les nôtres. Alors pourquoi j'ai rejoint le Parisie, c'était la proximité par rapport à mon lieu de travail, c'est le fait que je connaissais déjà certaines personnes dans le groupe avec qui je m'entendais très bien, et c'est un réseau qui met le business au même niveau que les rapports humains, donc il n'y a pas que le business, il en faut. Donc on trouve un juste équilibre entre les deux qui nous permet de faire des réunions sérieuses le mardi matin comme ce matin, mais également de faire des événements le soir en dehors du Parisie. Et justement, je voudrais prendre l'opportunité de parler de ces événements du soir qui se déroulent avec ce qu'on appelle le Club Parisie Business. Le Club Parisie Business a été créé comme un genre de club satellite au Parisie, permettant à des gens qui ont soit moins le temps ou qui sont déjà représentés dans le Parisie, de nous rejoindre dans le sphère d'influence du réseau. Et je compare le Club Parisie et le Parisie lui-même à un œuf au plat. Donc comme on a un cuisinier dans le groupe, on va pouvoir en parler. Un œuf au plat, ben, ce qui fait un œuf au plat, c'est le jaune. Le jaune au milieu, bien brillant, où il y a les 25-26 membres du Parisie. Et après, il y a le blanc, qui est partie intégrale d'un œuf au plat, qui permet en fait donc à des gens autour de nous rejoindre, mais avec moins de présence que les gens qui sont appartiennent au jaune neuf.
0: Et puis c'est tellement bon les œufs au plat.
1: C'est tellement bon, voilà. Laurent nous en dira plus tout à l'heure.
0: Merci pour cette présentation. Alors vous êtes trésorier de l'association, mais également chef d'entreprise hein, ouais. Avec Midas. Peut-être aussi vous représenter, Mike, puisque tous nos auditrices et auditeurs ne vous ont pas forcément identifié.
1: J'espère que la notoriété de Midas est toujours intègre et présente. Donc Midas, donc 400 centres de réparation automobile tout en France et également présent dans d'autres pays européens. Notre mission, c'est de proposer un service aux automobilistes qui est à la fois rapide, efficace, qui est au juste prix et surtout d'avoir des clients satisfaits. Quand quelqu'un vient chez Midas, on s'occupe essentiellement de la personne et pas de la voiture. La voiture, elle vient après, elle est importante, il faut qu'elle soit réparée, mais il faut prendre en compte la situation du client, l'utilisation de son véhicule avant tout pour proposer vraiment la solution qui va bien.
0: Oui, l'humain avant la machine.
1: Voilà.
0: Alors, on parle beaucoup de réseaux professionnels. Vous-même, qu'est-ce que vous faites entre simplement avoir des contacts et véritablement appartenir à un réseau ?
1: Appartenir à un réseau, ça veut dire donc appliquer les règles et la culture d'entreprise du réseau. Donc, ça commence par avoir donc une transparence au niveau de nos prestations. Déjà, quand on fait partie de Midas, il y a une identité visuelle au niveau du point de vente. Il y a un système de facturation qui est unique et qui appartient à tous les centres Midas. Et donc, en fait, le but, c'est qu'un client qui vient dans un Midas, il sera traité comme si c'était dans n'importe quel Midas en France.
0: Oui, il y a des process qui sont à respecter.
1: Il y a des process à respecter, il y a des fiches diagnostiques à remplir, il y a des questionnaires de satisfaction qu'on propose aux clients après chaque intervention. Et ça permet, au niveau de son centre, mais aussi jusqu'au niveau national, de mesurer notre performance par rapport à nos clients.
0: Et est-ce que le réseau Parisie Business vous a apporté personnellement un plus dans votre activité ?
1: Ben déjà, j'ai la chance d'avoir des gens qui sont clients chez moi dans le groupe, donc qui me font confiance. Ça me permet aussi, moi en tant que Midas, de proposer les services de mes collègues à des gens qui viennent chez moi quand j'entends qu'il y a un besoin particulier.
0: Il y a une vraie synergie.
1: Il y a une vraie synergie qui se travaille, c'est-à-dire qu'il faut vraiment, quand on écoute quelqu'un, penser aux collègues et aussi faire la recommandation de manière propre pour que effectivement ça puisse aboutir à du business pour les collègues. Alors il s'agit pas de faire ça de façon arbitraire ou faire n'importe quoi. Il faut vraiment identifier un besoin et mettre les gens sérieusement en rapport les uns les autres.
0: Oui, et on sait par expérience que on va toujours vers les gens que l'on connaît hein, quand on est à la recherche d'un nouveau service ou d'une nouvelle activité. Donc Parisie Business rassemble des métiers très différents. C'est cette diversité qui fait la richesse du réseau.
1: Oui, tout à fait. Si on était tous dans le même métier, ben on se marcherait sur les pieds, donc ça marcherait pas. Donc c'est cette diversité qui fait la richesse. Mais

0: quelqu'un qui est très bon techniquement et que si j'étais à embaucher quelqu'un pour reprendre mon activité, bah, David serait la personne à qui je penserais.
1: Voilà, David.
0: Bon, en premier.
1: Votre avenir est assuré.
2: Oui, c'est ce que je vois. Je suis prêt à la retraite.
1: En tout cas, merci Maï pour cet exemple qui est vraiment parlant et qui est, enfin voilà, vous avez ciblé parfaitement la complémentarité entre vous tous.
0: Et je vais cibler une autre complémentarité avec François Tison, notre avocat, c'est que j'essaie de bien travailler pour ne pas avoir besoin de ses services en tant que professionnel ou en tant qu'individu.
1: Oui,
0: voilà.
1: Bien sûr. Mais bon, il est sûrement toujours là pour un bon conseil.
0: Voilà.
1: Merci Mike. Vous nous rappelez comment se passent les rencontres entre adhérents, les jours, les heures, vous avez parlé du club.
0: Oui, mais ouais. Ben, ce matin, donc, on s'est réunis donc à 7h30 pour la réunion avant de venir vous voir, Jacqueline. Donc ça, c'est tous les mardis matin, sauf le mois d'août où on est.
1: Faites une petite pause.
0: Ouais, on fait une petite pause. Et le club Parisie, donc, ça nous fait faire 3 ou 4 soirées dans l'année. On essaie de faire ça différemment à chaque fois. On a fait une soirée péniche pour le club qui était sur la péniche L'Avant-Seine à Épinay. On vient de faire une soirée dans une maison qui s'appelle Le Rose à Villiers-Adam, donc très agréable, avec un très beau jardin, avec une vue sur la vallée et une vue sur Cergy. Donc, et on envisage déjà une soirée pour le 1er décembre avec sous forme de raclette pour
1: les membres. Très bien, mais ça, vous ne connaissez pas encore l'endroit.
0: Si.
1: Ou si vous le connaissez, on fait un peu de suspense.
0: Voilà.
1: Alors, pour quelqu'un qui nous écoute et qui hésite à rejoindre un réseau tel que le Parisie Business, qu'est-ce que vous lui diriez?
0: Il y a un lien, un site Parisie Business avec un lien où vous pouvez vous inscrire sur une réunion du mardi matin. C'est gratuit. Mm-hmm. Vous allez être bien reçu. Vous allez avoir la possibilité de faire un pitch pour votre entreprise. Donc, ça ne vous coûte rien sinon un peu de votre temps et la possibilité de rencontrer des gens fort sympathiques.
1: Merci beaucoup Mike, merci et on a bien compris que derrière ce réseau il y a avant tout des femmes et des hommes qui font vivre leur entreprise. C'est ce que nous allons maintenant découvrir avec 3 adhérents du Parisie Business et leur savoir-faire. On marque une pause et on écoute Christophe Mahé, Belle Demoiselle.

0: longue.
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2: Vous êtes bien sur IDFM Radio, la radio proche de vous. Et ce matin, c'est l'économie en direct avec un spécial Paris Business en compagnie de Mike Baker, gérant Tavernier Autoservice Midas et trésorier du Paris Business. David Doré, gérant de JP Automobile Carrossier Peintre. Laurent Bouvray, fondateur de Partage Gourmet, chef de cuisine. Et François Tison, avocat en droit immobilier, droit des sociétés, droit des contrats. Tous les trois adhérents de Paris Business. Alors, David, vous êtes le fondateur, je pense, de JP Automobile. Vous nous dites qui vous êtes exactement, David ?
3: Je me présente, donc je m'appelle David Doré. Ça va faire déjà 15 ans que j'ai créé JP Automobile avec mon associé, qui est ma maman, pour le
2: D'accord,
3: coup. Oui. On a fait ça en famille.
2: On ne peut pas avoir de meilleur associé.
3: Tout à fait, je préfère avoir confiance en ma mère.
2: Je comprends.
3: Donc voilà, donc, c'est une création totale. Depuis, l'aventure fonctionne, on va dire, très bien. Et aujourd'hui,
2: Vous êtes installé à Beaumont, à Chambly,
3: exactement,
2: nous a dit.
3: Oui, tout à fait, aux portes du Val d'Oise, hein, parce que, à savoir que, bon, Chambly est dans l'Oise, mais nous sommes quand même assez frontaliers. C'est juste une ville qui nous sépare, tout simplement.
2: Oui,
3: voilà.
2: Oui.
3: Donc voilà.
2: Et alors, vous êtes titulaire donc d'un CAP BEP carrossier taulier.
3: Oui.
2: Ça veut dire que vous avez toujours eu envie de faire ce que vous faites ?
3: Alors oui, j'ai su très tôt ce que je voulais faire comme métier, effectivement. Et dès l'âge de 14-15 ans, je savais déjà ce que je voulais faire comme métier.
2: Bien. Ouais. C'est pas donné à tout le monde.
3: Oui,
2: ça.
3: Tout à fait, ouais, c'est vrai.
2: Et vous proposez une prise en charge du véhicule de A à Z.
3: Tout à fait. Voilà, donc pour...
2: Quoi qu'il nous arrive, on peut venir vous voir.
3: Oui, tout à fait. C'est vrai que parfois, les gens ont du mal à se projeter, à savoir comment fonctionne un garage, en fait. Et de ce fait, nous proposons à nos clients un service complet de leur véhicule pour X problèmes. Voilà. Donc même un accrochage avec un tiers identifié ou non identifié, vous pouvez faire appel à nos services.
2: Alors par exemple, on entend que vous êtes carrossier peintre, quand un automobiliste a besoin de réparer sa voiture après un accident, jusqu'où va réellement votre activité ?
3: C'est-à-dire que je comprenne bien.
2: Je veux dire, est-ce que vous pouvez aussi bien changer le moteur que refaire la carrosserie, refaire...
3: Ah oui, tout à fait,
2: tout.
3: Oui. On fait tout, oui, tout à fait. On va vraiment jusqu'au point ultime, on va dire.
2: Oui.
3: Bon, quand il n'y a plus de non-retour, c'est que le véhicule part à la destruction.
2: Oui, à la casse. Et là, avec cet été, il y a eu des gros orages avec beaucoup de voitures impactées.
3: Oui,
2: ça fait partie aussi
3: de
2: votre...
3: Ça fait partie de notre activité, car on travaille, alors bien sûr, avec ce passage de grêle phénoménal, on est obligé aussi de faire venir des sous-traitants chez nous pour répondre justement à la demande forte. Oui, tout à fait, oui, ça a été catastrophique.
2: Ah, oui.
3: Donc, du coup, nous arrivons quand même à répondre, mais sur des délais quand même assez, on va dire, longs pour le coup, car il y a des milliers de voitures qui ont été grêlées, quoi.
2: Oui. Et vous intervenez aussi bien sur des véhicules particuliers que sur des véhicules utilitaires ?
3: Oui, tout à fait. On fait les deux. On travaille aussi avec pas mal de flottes de véhicules de professionnels. Donc, on répond à la demande des véhicules utilitaires. Alors, utilitaires légers, bien sûr. Hein, parce qu'après, on passe dans les gammes poids lourds. Et là, du coup, c'est plus des confrères qui sont spécialisés dans le poids lourd qui s'occupent de ça. Voilà.
2: Et vous souhaitiez parler de la réparation automobile et du libre choix du réparateur en cas de sinistre avec un tiers. Qu'est-ce que vous vouliez dire à nos automobilistes qui nous écoutent ?
3: Oui, parce que vous savez, généralement, quand on a un accrochage, la première chose qu'on fait, c'est qu'on appelle notre assureur. Donc, du coup, l'assurance dirige systématiquement vers un collaborateur avec qui ils sont partenaires, en fait.
2: Oui.
3: Et de ce fait, en fait, moi, je voulais faire passer un message quand même en disant qu'on est libre choix du réparateur. Ce n'est pas une obligation. Malgré que parfois l'assureur peut dire « Non, mais moi je vous oblige. » Non, c'est pas une obligation en fait. On va là où on le souhaite. Ouais. Du coup, maintenant, il y a plein d'administratifs qui est mis en place justement pour rassurer aussi le client qui vient nous voir en lui disant qu'il y a des prises en charge. Et le fonctionnement, en fait, est toujours pareil. Donc, du coup, il n'y a pas d'inquiétude. Vous avez le droit de choisir, votre réparateur.
2: Oui, parce qu'il y a une histoire d'expert. Donc, oui. Mais l'expert va aller dans n'importe quel... parce qu'il faut qu'il soit agréé, je crois.
3: Non, pas spécialement.
2: Non.
3: C'est pas une obligation, d'accord. Justement. Ah, oui. C'est le client qui prend l'information de la date du passage de l'expert. Okay. Et qui nous informe en disant « Je vous dépose ma voiture tel jour, car l'expert passe ce jour-là.
2: Oui, »
3: Et après, bien sûr, nous prenons la prise de rendez-vous et nous gérons le véhicule dans les délais les plus rapides.
2: Oui, mais c'est important que vous disiez ça, parce qu'en effet, moi j'étais la première à penser qu'on devait aller là où nous conseillait l'assureur.
3: Tout à fait, mais je prends l'exemple du médecin. Qu'est-ce que vous faites quand vous appelez le médecin? Vous appelez votre médecin.
2: Vous avez raison.
3: Voilà.
2: Oui. Mais parce qu'on ne passe pas par l'assureur avant.
3: Tout à fait, mais bon. Non, mais ça fonctionne pour plein de choses comme ça. Mais c'est un réflexe, en fait, humain. Et puis, on ne peut pas non plus tout deviner. Mais c'est vrai que de faire passer un message comme ça...
2: Oui, c'est important.
3: C'est important parce que, justement, comme Mike l'évoquait, il y a une confiance aussi qui s'installe. Mmh. Donc, pourquoi on irait voir quelqu'un d'autre qu'on ne connaît point, alors qu'on a une confiance totale en son... garagiste chez qui
2: on
3: y va
2: régulièrement,
3: pour faire l'entretien de son véhicule hors assurance. On fonctionne aussi avec les assurances.
2: Alors Mike, je suppose que vous connaissiez cette petite subtilité, mais Laurent et François, vous connaissiez cette François probablement en tant qu'avocat.
0: Oui, ça c'est sûr que je le pratique, d'autant que ce problème se pose également par rapport à la profession d'avocat, puisque il y a des prescripteurs que sont les protections juridiques. Et lesquels ont leur réseau d'avocats propres, mais qui doivent permettre également aux gens de choisir leur avocat.
2: Et donc, il n'y a pas une histoire justement de déontologie dans ces quand on dirige plutôt d'un côté que de l'autre?
0: Non, la déontologie, ça fait longtemps que sur ce point-là, les choses sont claires. Les compagnies d'assurance, c'est une puissance économique importante. Donc la question ne se pose pas. Ce sont des réseaux, après tout, comme les autres, auxquels des avocats adhèrent pour pouvoir bénéficier d'un volant d'affaires aux conditions. Évidemment, de la protection juridique.
2: Bon, merci pour le conseil, David. Et vous, Laurent, vous saviez que
4: Je connaissais cette possibilité,
2: cette
4: parce
2: nuance.
4: Que j'ai déjà utilisé justement cette opportunité en choisissant un endroit où j'ai confiance. Et puis moi, je pars du principe que la fidélité, dès l'instant où on en est satisfaite, est primordiale. Mm-hmm. Aucune raison d'aller voir autre part.
2: Bien
4: en
2: sûr.
4: Tout cas, aucune contrainte vis-à-vis de mon assureur à m'imposer un endroit
2: où vous n'avez pas envie d'aller.
4: Ouais.
2: Voilà, donc c'était important que nos auditrices et auditeurs sachent que les clients peuvent réellement choisir leur réparateur, David.
3: Oui.
2: Alors vous souhaitez également développer votre activité auprès des entreprises et vous aimeriez bien récupérer des flottes de véhicules.
3: Oui,
2: donc
3: tout
2: pourquoi
3: à fait.
2: Ce marché est-il important pour vous?
3: Il est important parce que du coup, je pense que... Alors,
2: ça apporte une certaine stabilité.
3: Ça apporte une certaine stabilité aussi dans une entreprise, surtout aujourd'hui.
2: Une récurrence, en fait.
3: Et puis, en fait, je pense que le professionnalisme aussi est important dans le métier pour le rendre justement des délais plus adaptés pour eux. Parce que c'est vrai que parfois, malheureusement, ils atterrissent dans des garages où leur véhicule va être immobilisé un mois, voire deux mois, ou des rendez-vous assez tardifs. Et je pense qu'on peut quand même avoir une force de réponse assez réactif là-dessus pour qu'ils puissent justement rouler plus rapidement avec leur véhicule pour aller justement travailler plus rapidement. Voilà.
2: Et en même temps, si vous augmentez votre charge de travail, vous allez aussi avoir des délais plus longs.
3: Alors, dans ce cas-là, je répondrai différemment. Je dirais que j'embaucherai.
2: Oui.
3: Voilà. Comme on dit, on est des chefs d'entreprise, mais aussi on est des créateurs d'emplois.
2: Mm-hmm.
3: Alors, moi, dans l'idée de pouvoir justement embaucher des gens, ça me satisfait aussi personnellement, car aujourd'hui, on a besoin d'avoir une force et une équipe. En fait, c'est très important dans une société d'avoir une très très bonne équipe soudée.
2: C'est vrai.
3: Comme aujourd'hui chez nous, chez JP Automobile.
2: Et donc, votre maman, elle fait toute la partie administrative et clientèle, non ?
3: Tout à fait. Oui. Enfin, elle fait surtout la partie administrative aujourd'hui, car je l'ai soulagée un peu. Nous avons une assistante justement à l'accueil qui gère aussi très bien la clientèle. Donc du coup, je me retrouve avec deux assistantes.
2: Mais elle doit être contente des résultats si vous dites que ça fonctionne bien.
3: Oui, ça va. Puis bon, c'est ma maman.
2: Absolument. Et on n'en a qu'une.
3: Et on n'en a qu'une, exact.
2: Alors, on va parler du Paris Business, bien sûr. Vous êtes adhérent depuis combien de temps ?
3: Alors, si je ne me trompe pas, ça va faire déjà 4 ans. 4 ans déjà que j'ai adhéré à ce magnifique réseau.
2: Et vous l'avez connu comment ?
3: Alors, j'ai été parrainé par un client.
2: Très bien.
3: Qui est lui aussi membre du Paris Business aujourd'hui. Et du coup, il m'a invité parce que bon, je connaissais pas très bien cette forme de réseau en fait, et je n'arrivais pas encore à me dégager assez de temps pour pouvoir justement
2: penser à autre chose.
3: Mais on m'a ouvert un peu l'esprit là-dessus, et du coup, j'ai commencé par une réunion, donc une invitation. De ce fait où j'ai très très bien accroché, mais bon, j'analysais, je regardais, j'écoutais.
2: Vous aviez repéré Mike ?
3: Bien sûr, mais en fait, Mike qui a été tout de suite très approchant vers moi pour me rassurer quand même, parce que peut-être que je dois le porter sur moi quand je suis pas très rassuré en fait. Mais bon, et du coup, ça m'a détendu tout de suite et j'ai tout de suite pris part à goût de quelque chose en me disant, je pense que je vais bien me sentir dans ce groupe en fait.
2: C'est ça. Quelque chose dont vous ne pouvez plus vous passer.
3: Oui, ça doit être ça, oui.
2: C'est
3: parce
2: ça.
3: Que c'est vrai que j'essaye quand même de faire tout mon possible justement
2: pour assister aux réunions.
3: Réunions,
2: parce qu'il faut quand même venir de Chambly au Plessis-Bouchard.
3: L'accès routier est très facile. Hein,
2: oui, comme c'est tôt.
3: Puis bon, je me déplace en deux roues aussi. Donc.
2: Ah oui, oui, bah oui, c'est bien sûr beaucoup plus facile. Et alors vous, qu'est-ce que vous attendez concrètement du Paris Business pour développer vos relations avec les entreprises ?
3: Bah, dans un premier temps, le nom de l'indicateur bien dans le nom du réseau Paris Business, donc fatalement le business. Mais comme disait Mike tout à l'heure, avec le temps, on n'y voit plus qu'une forme de business. C'est important car c'est le but du réseau, mais on y voit aussi une compassion, une amitié aussi qui se crée, parce qu'indirectement,
2: il y a des
3: atomes crochus qui se nouent, et puis de la confiance aussi. J'ai pas mal de membres du Parisi qui sont mes clients aussi aujourd'hui. J'aurais jamais imaginé, je me suis dit que ça serait plutôt le bouche à oreille, donc ce qu'on appelle la recommandation, qui va faire que le business augmente. Mais fatalement, le Parisi Business, il participe énormément. Donc ça me rassure aussi parce que ça veut dire qu'il y a quand même une certaine confiance en moi, quoi.
2: Donc, vous l'exprimez bien. Mike, vous avez un bon porte-parole là pour recruter au Parisi Business.
5: Oui, mais David, c'est l'exemple de quelqu'un qui est venu sans vraiment être convaincu et que nous avons réussi à convaincre par la façon de procéder du Parisi et puis par le côté humain. Et un truc qui m'a marqué quand David est arrivé, c'est que c'était quelqu'un qui manquait de confiance en soi, alors qu'il est extrêmement professionnel et extrêmement compétent. Et ce que je vois, c'est que David, de ce côté-là, il a vachement progressé, il a beaucoup plus confiance en lui, et ça c'est un élément très important pour lui pour développer son business. C'est vraiment un très très bon professionnel. Je riais tout à l'heure tout seul quand il parlait de jeunes qui veulent peut-être devenir carrossier. Et j'imaginais dire à ses parents, plus tard quand je serai grand, j'ai envie de faire de la tôle. Donc c'est pas vraiment encourageant pour les parents d'inciter les gens à devenir carrossier. Mais je voulais savoir, David, comment tu fais pour avoir des carrossiers, des jeunes carrossiers formés? Est-ce qu'il y a une école particulière?
2: Ah oui, c'est une très bonne question.
3: Alors oui, tout à fait. Quand un jeune veut se diriger vers le monde de l'automobile, on va le prendre en général pour l'automobile, hein. Donc il y a des centres de CFA ou des centres d'apprentissage. Il me semble qu'il y en a un à Argenteuil qui s'appelle
2: oui,
3: le Garac, hein,
2: oui,
3: tout à fait.
2: Dont j'ai reçu la directrice de la communication. Ouais.
3: Oui. Que je connais aussi.
2: Ah oui, très bien.
3: Oui, parce que j'ai eu quand même...
2: C'est un excellent centre.
3: Oui, c'est un excellent centre. J'ai eu 5 apprentis qui venaient du Garac déjà. Et 2, du coup, après, qui sont plutôt à Clermont-de-Loise, après Beauvais. Mais sinon, j'ai beaucoup travaillé avec le centre d'apprentissage du Garac.
2: Oui, c'est la garantie d'avoir quelqu'un de formidable.
3: Tout à fait. Et puis, les apprentis, bon, ça serait très très long à en parler, mais il faut leur donner le goût, en fait. C'est vrai qu'ils sont à l'école et en même temps chez un patron. Et il faut leur donner le goût et la force, surtout, d'aller jusqu'au bout de l'apprentissage, en fait. Et donc le fait d'en avoir formé quelques-uns aussi m'a permis de voir l'avenir continuer de ce métier, parce que mine de rien c'est toujours une question éternelle, mais j'ai réussi à former tous mes apprentis et à leur faire obtenir un diplôme. Et aujourd'hui, ils viennent tous me voir, ils sont tous employés dans une société automobile.
2: Ah oui, ça, ils ont réussi, ils ont
3: tout à fait, j'ai réussi à leur donner le goût à rester dans ce métier, à fait. Et ça, c'est une satisfaction.
2: Et peut-être même certains, plus tard, l'envie de se mettre à leur compte.
3: Mais tout à fait, mais c'est ce que je leur dis dès le départ quand ils viennent chez moi. Je leur dis, un jour, c'est sûrement toi qui seras à ma place. Donc fais en sorte à apprendre ton métier correctement.
2: Oui, puis... quelque part, sans le savoir, peut-être que vous posez des jalons, peut-être pour votre transmission plus tard. Hein. On n'y est pas encore, mais voilà.
3: Pourquoi pas Pourquoi pas? Mais bon. Ouais. Donc oui, il faut leur donner cette confiance. Et effectivement, alors, on arrive à les recruter souvent en sortie d'école. Mais moi, je les encourage surtout de faire d'autres patrons, en fait, d'autres garages, pour pas qu'ils s'habituent trop à la même structure, en fait. C'est bien de voir autour de soi comment ça se passe.
2: Ça a été votre cas?
3: Oui, ça a été mon cas, oui, tout à fait. Mais bon, j'ai un parcours assez atypique, mais je suis toujours resté accroché à l'automobile, en fait.
2: Oui, c'est votre passion.
3: Oui.
2: Et vous avez vous-même des véhicules de collection ou autre, ou
3: oui,
2: pas forcément?
3: J'en ai quelques-uns quand même. Alors, de collection, oui, mais on va plus partir du principe où c'est des véhicules de ma génération. Voilà.
2: Vous voulez nous les citer?
3: Oui, c'est ce qu'on appelle le phénomène Young Timer, en fait.
2: Je ne connais pas.
3: Vous savez, l'époque de la 205 GTI, les 309 GTI, les R5 Turbo, enfin, les BMW aussi de cette époque, en fait. Donc,
2: et vous avez la place pour les
3: Bon, ça va, j'en ai pas non plus beaucoup. J'en ai que 2, ça va.
2: Ce qui fait que le week-end, vous bricolez ces voitures, vous n'arrêtez jamais.
3: Ou on va dire ça, oui.
2: Ouais,
3: mais on se repose un peu quand même.
2: Mais merci infiniment, David Doré, de votre témoignage. On voit bien que le réseau peut permettre de faire connaître un savoir-faire et puis de créer des passerelles entre professionnels.
3: Oui, c'est vrai. En tout cas, je suis très fier de faire partie de ce réseau.
2: Très bien. Vous nous donnez vos coordonnées, comme ça, si des auditrices, auditeurs veulent venir chez vous?
3: Alors oui, donc nous situons à rue Léonard de Vinci, ZAC Les Portes de l'Oise, en fait, qui se trouve à Chambly.
2: Très bien.
3: Donc c'est le bâtiment 21.
2: Bon, écoutez, voilà, des coordonnées qui se retrouveront dans le podcast.
3: Oui.
2: Merci, David. Merci infiniment.
3: Merci à vous, Jacqueline.
2: Allez, il est temps de faire une nouvelle pause et je vous propose d'écouter Pink Martini et son fameux titre sympathique.
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1: 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Et ce matin, nous avons notre spécial Parisi Business en compagnie de Mike Baker, David Doré, Laurent Bouvray, François Tison. Alors François, Laurent. Laurent, après l'automobile, on va passer derrière les fourneaux.
2: Oui, tout à fait.
1: Et là encore, on va découvrir que le métier de chef ne se limite pas à cuisiner, puisque vous-même, vous êtes donc chef, mais vous enseignez, je crois, enfin, vous faites pas mal de choses. Vous nous parlez un peu de votre parcours, Laurent ?
2: Oui, avec plaisir. Donc voilà, je me présente, Laurent Bouvray. Je suis le fondateur de la société Partage Gourmet, qui a débuté son aventure il y a 2 ans, tout juste, en septembre 2024. Moi, je suis cuisinier, pâtissier, issu de la restauration parisienne, étoilée, où j'ai travaillé quasiment pendant plus de 36 ans dans ce milieu, et dont quasiment 25 ans en tant que chef de cuisine dans un restaurant doublement étoilé près de la place Vendôme.
1: Vous voulez pas nous dire le nom ?
2: Bien sûr, bien sûr, même si celui-ci, comme je vais vous l'expliquer, n'existait plus, mais j'ai travaillé au Carré des Feuillants,
1: qui était
2: dirigé par Alain Dutournier, et j'ai travaillé avec lui, donc avec Alain Dutournier, quasiment 3 décennies. On a fait un partenariat de 30 ans ensemble.
1: J'ai eu la chance d'y aller 2 fois au Carré des Feuillants, parce que dans mon autre activité, j'avais la BNP comme client,
2: d'accord,
1: donc c'était un lieu où on les invitait, pour tout vous dire.
2: C'était une valeur sûre, c'est effectivement.
1: Ouais, absolument.
2: Alors j'en parle un petit peu au passé, puisque...
1: ça n'existe plus.
2: Non, ça n'existe plus, puisque cet immeuble qui était situé donc rue Castiglione, donc un endroit un petit peu qui évoque le luxe avec la place Vendôme qui est adjacente, a été racheté par des capitaux étrangers et transformé intégralement pour faire le siège d'un célèbre parfumeur et avec beaucoup de boutiques de luxe, de maroquinerie, et aucune place pour le restaurant qui était installé là depuis plus de 30 ans, aucune place pour la restauration gastronomique qui n'intéresse pas vraiment les investisseurs, quoi, parce que ça rapporte très peu,
1: pas
2: ça
1: assez,
2: coûte
1: pas assez,
2: ça rapporte,
1: oui, donc, pas assez lucratif.
2: Eux, ils sont pas dans l'affect. Et donc, il a eu une obligation de quitter, de casser le bail.
1: D'accord.
2: Donc, à la suite de cet événement, il a fallu donc rebondir et j'aurais pu continuer sur une place de chef parisien avec l'expérience que j'avais. Et j'avais aussi toujours cette petite idée en tête de l'entrepreneuriat, mais toujours travailler dans la restauration, enfin dans le métier de cuisinier, dans le raffinement, dans le partage et dans la transmission. Et j'ai étudié le fait de faire une société qui arriverait à réunir ces trois piliers, en proposant des ateliers culinaires, en proposant des prestations de chef à domicile, ou en faisant également transmettre tous mes acquis auprès de restaurateurs qui auraient besoin de donner un nouvel élan à leur activité.
1: Bien sûr, oui, voilà. c'est une bonne chose, puisque donc vous êtes titulaire, vous, d'un BEP cuisine et d'un CAP pâtissier, chocolatier et confiseur. Donc voilà, vous couvrez toute la...
2: Tout ce qui peut être, tout ce qui m'a été nécessaire en tout cas pour rentrer dans ce milieu gastronomique. On parlait tout à l'heure des différentes possibilités qu'on a pendant la formation de changer d'établissement pour se former, pour voir d'autres structures, pour voir d'autres techniques, rencontrer d'autres personnes. Je l'ai fait en début de carrière, mais après, je suis resté fidèle au restaurant et à Alain Dutournier. Parce que j'ai fait la majeure partie de ma carrière sous sa houlette, et on peut aussi s'épanouir en restant dans une maison et créer des liens qui sont assez forts.
1: Oui, parce qu'en plus la cuisine, même si vous faites souvent le même plat, c'est jamais la même chose, parce que c'est le
2: temps. Non, elle évolue sans arrêt. sur on faisait quasiment 10 à 11 services par semaine, puisqu'on travaillait matin et soir, et on ne sait jamais véritablement comment ça va se passer, quels vont être le choix de la clientèle, et puis même des recettes, si elles sont à ce niveau de prestation, elles sont quantifiées, elles sont maîtrisées, mais elles évoluent malgré
1: tout. Et puis le produit à l'instant T n'est pas forcément le même.
2: On travaille beaucoup avec les saisons, et puis ça évolue. Si on reste trop statique, on s'enferme, et on risque de faire fuir la clientèle.
1: Alors votre activité, elle repose sur trois piliers, le partage, la transmission et le raffinement. Comment vous les traduisez concrètement?
2: Écoutez, moi, c'est vrai que c'est trois piliers qui m'ont aidé un petit peu à bâtir cette histoire. Le raffinement, pour moi, c'est lors de mes prestations de chef à domicile, où je vais pouvoir retrouver un petit peu le service, même si là il est complètement maîtrisé et avec un nombre de participants limité, mais je retrouve un petit peu toutes les préparations en amont, et puis les cuissons et le dressage, sauf que là ce n'est plus dans un restaurant mais chez les particuliers que j'ai rencontrés avant de me déplacer pour mettre vraiment en place, répondre au mieux à leurs attentes. Ça me permet de voir leur cuisine,
1: de voir leur
2: équipement,
1: matériel,
2: de fouiller un petit peu dans leur placard pour savoir ce que je vais pouvoir utiliser, tant au niveau des assiettes, des couverts, de la verrerie. Et donc cet échange sur place me permet de vraiment m'y préparer. Et le jour J, j'arrive donc chez les clients, et puis je termine toutes mes préparations, et je vais ensuite dérouler ma prestation en servant directement les convives, en argumentant, en expliquant avec des échanges plus ou moins nourris suivant
1: les
2: configurations,
1: les personnes,
2: à l'issue de la prestation, je vais remettre en ordre la cuisine comme si j'étais pas
1: comme
2: passé,
1: si quoi. Voilà vous comme
2: et à la fin je redonne accès à la maîtresse ou au maître de maison dans sa propre cuisine, quoi.
1: Alors, vous parliez de temps de cuisson. Des fois, vous devez avoir affaire à des matériels qui ne sont pas forcément performants. Je pense au four, notamment.
2: Oui, tout à fait.
1: Est-ce que ça, c'est pas problématique quand vous...
2: Dès l'instant où moi,
1: vous adaptez votre menu.
2: Oui, exactement, ça m'est arrivé. Je me rends sur place, donc je vois exactement ce à quoi m'attendre. Parfois, il y a une histoire un problème de place aussi. Mm-hmm. Je fais que du dressage, donc comme dans un restaurant, donc que sur assiette, sur des repas qui totalisent parfois 10, 12, 14 couverts, c'est un petit peu compliqué, mais on a toujours une solution.
1: C'est vrai.
2: Il y a toujours une solution pour répondre aux souhaits de vraiment transmettre.
1: Vous arrivez à servir chaud et...
2: Oui. Parce que dès l'instant où moi j'ai un certain nombre de couverts, je suggère un partenariat avec mon maître d'hôtel qui est sommelier et qui vient m'assister pour que moi je puisse vraiment rester sur ma partie la cuisine, et que lui puisse après être un petit peu l'ambassadeur de mon travail et apporter un confort total pour les clients, quoi. Donc il y a cette option là qui est possible. Il a une connaissance sur le vin qui est vraiment très pertinente, et il m'arrive aussi d'avoir des clients qui me demandent en amont quand on prépare le repas et le menu, qu'est-ce pour être les accords, et lui est là pour y répondre de façon très très très ciblée, quoi. Donc ça, c'est pour un petit peu le pilier du raffinement. La gastronomie s'invite chez vous quand vous faites appel à mes services.
1: Vous, ce titre partage gourmet.
2: Exactement, ça, c'est important, quoi.
1: Aujourd'hui, vous voudriez développer un peu plus votre activité auprès des entreprises.
2: Oui, tout à fait.
1: Quel type de prestations aimeriez-vous leur proposer?
2: Alors, tout ce qui est la clientèle de particuliers, c'est souvent à l'occasion d'anniversaire, de fêtes ou comme ça d'événements. Après, là, tout ce qui touche sur l'entreprise, les partenaires avec qui je travaille de temps en temps, sur Paris principalement, c'est lorsqu'ils organisent des after-work. Donc, ils viennent travailler, ils invitent des collaborateurs ou des clients autour d'une table. Ils continuent, eux, donc, de travailler autour d'une réunion avec un thème donné. Et moi, je vais intervenir pour leur servir un repas qui est très timé, qui qui doit répondre à une certaine rigueur de silence, ne pas faire de bruit, parce que bien souvent c'est dans des bureaux avec un équipement qui est parfois un peu sommaire pour le coup. Bon, ça m'arrive aussi à s'adapter. Et puis donc pas de bruit, pas d'odeur. Et puis
1: ça doit être compliqué
2: parce qu'il y a parfois même certains qui ne veulent pas que j'utilise la haute parce que ça fait du bruit et puis que ça risque de perturber un peu la réunion. Mais on s'adapte à tout ça. Il y a des choses que je ne ferai pas dans des lieux comme ça parce que je sens que ça va dériver. Donc on s'adapte et voilà, ils passent leur réunion et sur un timing qui a été déterminé avant avec l'organisatrice, eh bien je viens servir le repas et avec des temps de réflexion qui puissent continuer eux d'avancer de leur côté quoi. Donc voilà, l'entreprise pour moi c'est vraiment arriver à proposer mes services sur des nombres relativement maîtrisés. Hein. Je ne suis pas en mesure de faire de plus de 20 personnes.
1: Surtout si vous parlez de dressage,
2: c'est compliqué. Et moi, je veux rester vraiment dans cette niche, si je peux dire, gastronomique. Et ça impose de maîtriser
1: de qualité, de raffinement,
2: exactement,
1: comme vous dites.
2: Et puis après, toujours sur les entreprises, il y a tout ce qui peut être des collaborations sur les ateliers, ateliers pour fédérer un peu les équipes. Tout ça, ça fait partie aussi de mes possibilités. Voilà.
1: Alors, je m'adresse à vous, David, François et Mike. Vous feriez appel à Laurent pour ses prestations de chef, soit en particulier, soit au niveau du Parisi Business, par exemple. Mike,
3: J'ai un défaut, c'est que je me prends pour un cuisinier et mes amis pensent que je cuisine bien, donc j'ai pas tendance à faire appel quelqu'un comme ça. Mais j'ai une question à poser en fait.
1: Oui, je vous en
3: prie. Me demande si les gens font pas appel au service des gens comme Laurent parce qu'ils ont peur du prix par personne. Et quand je vois le prix dans un restaurant de qualité moyenne où en fait on s'en sort à 35-40 euros hors boisson, je me dis que peut-être Laurent pourrait être très bien placé au niveau prix pour fournir une prestation qui va au-delà. Donc je voulais savoir, est-ce que c'est vrai que ce que je dis, est-ce qu'il peut proposer?
1: C'est une excellente question, Mike.
3: Un prix pas défiant de concurrence, mais qui est quand même compétitif.
2: Oui, tout à fait. J'ai des offres qui sont proposées sur le site de Partage Gourmet, qui sont déjà un petit peu formatées avec différentes options en fonction des produits et du nombre de services. Mais pour moi, ce métier que j'exerce actuellement, c'est aussi l'adaptation et de me caler un petit peu sur la demande. Je serai toujours dans une prestation gastronomique qui a un certain coût. Je choisis, je me prive peut-être d'une certaine clientèle, mais mon but c'est de continuer à faire ce que j'ai toujours fait, la gastronomie, le raffinement, la précision et la maîtrise du geste. Donc c'est vrai, c'est un certain coût, c'est évident, mais au regard de toutes les expériences passées et des gens qui m'ont fait confiance sur cette demande, ils s'y retrouvent malgré tout parce qu'ils ont pu profiter d'un repas gastronomique chez eux, dans l'intimité,
1: donc,
2: le confort de leur intérieur.
1: Vous avez des clients fidèles
2: encore en fin de semaine j'y retourne pour la 6e fois consécutive. Ils ont
1: très
2: pris
1: bien.
2: Un peu un cycle tous les trimestres de me faire venir et puis effectivement
1: c'est
2: chaque
1: bien.
2: Fois j'adapte le menu pour
1: oui en plus
2: faire,
1: vous apprenez à connaître les personnes donc
2: oui,
1: peut-être
2: ça,
1: vous,
2: oui,
1: vous pouvez affiner le.
2: J'affine il y a parfois des restrictions alimentaires ou des régimes particuliers, ça c'est pareil, on s'y adapte. C'est vraiment du sur-mesure que l'on peut faire tant au niveau de la prestation et après au niveau du coût. Il y a toujours matière de toute façon à trouver, les prix sont différents pour les sociétés et que pour les particuliers.
1: Oui.
2: Il y a vraiment un parallèle pour trouver ce.
1: En tout cas, je trouve que ça donne vraiment envie de faire appel à vous dans ce domaine.
2: Merci.
1: Alors, vous êtes très attentif à l'avenir de la profession. On parlait de jeunes avec Davy. Vous souhaitez rassurer les jeunes qui hésitent à se lancer dans les métiers de la restauration.
2: Oui,
1: pensez que les choses ont changé?
2: Oui, ça c'est une évidence. J'ai fait aussi beaucoup de formations d'apprentis. Nous avions au sein du restaurant, on a eu jusqu'à 6 apprentis différents, puisque nous étions une brigade de 18 cuisiniers pâtissiers. On a eu donc jusqu'à 6 apprentis. aussi. À cette époque-là, il y a 25-30 ans, les apprentis avaient un état d'esprit très conquérant. La difficulté du métier ne leur faisait pas peur. Ils étaient tellement motivés que c'était vraiment obtenir leur diplôme pour pouvoir travailler. Les choses ont changé. Malgré tout, les gens ont pris conscience que c'était un métier qui était compliqué, qui était contraignant, où il fallait vraiment être passionné pour supporter un petit peu tout ça. C'est un superbe métier que je fais, que je ne changerai pas jusqu'au bout. Mais ils héritaient aussi un petit peu de difficultés dans le métier liées au surmenage, liées au respect, parfois qui était un petit peu galvaudé de la part de certains chefs.
1: Oui. Oui, certaines dictatures.
2: Voilà,
1: oui.
2: Certains ont été trop loin dans ce sens-là. Et ça a découragé certains jeunes qui se sont plus reconnus dans ce métier, dans ce métier, et qui sont partis sur d'autres. Heureusement, les choses ont changé. Il y a toute une génération de chefs qui a pris ça en compte et qui se disent que, de toute façon, les apprentis d'aujourd'hui seront les cuisiniers de demain, ceux qui vont prendre le relais, d'où l'intérêt de transmettre et de les respecter. Et les conditions de travail se sont énormément améliorées dans ce sens-là, que ce soit sur les horaires, que ce soit sur beaucoup d'aspects comme ça qui faisaient peur. Et voilà, maintenant, il y a quand même des ouvertures qui sont beaucoup plus saines et en faisant un métier qui soit passionnant à tout point de vue, quoi.
1: Vous n'avez jamais proposé vos services à Ferrandi?
2: J'ai travaillé à Ferrandi en tant que conseiller. J'animais certains après-midi pendant la coupure donc des classes sur l'école supérieure de cuisine française qui était là-bas. Et on a toujours, nous, au Carré des Feuillants, été partenaires de cette école-là. Elle était majoritaire dans dans l'accueil de nos apprentis. Et jusqu'au bout, jusque vraiment au dernier, quasiment à la dernière année d'exploitation, nous étions de mèche avec le personnel de Ferrandi qu'on connaît très très bien. Ouais.
1: Une dernière question, deux questions, Laurent. Donc d'abord, quelles sont vos nouveautés? Vous en avez, je crois.
2: Alors, je m'ouvre maintenant de plus en plus, effectivement, sur l'adaptation de la demande des entreprises. Et puis, on est en train aussi de mettre en place. J'anime des ateliers culinaires, à mon domicile. Et je réponds.
1: Et vous êtes situé à quel endroit?
2: Moi, je suis à la Frette-sur-Seine.
1: D'accord, oui.
2: La Frette-sur-Seine. Donc, j'ai aménagé tout un lieu qui est dédié à cela.
1: Donc, par exemple, l'atelier foie gras ou...
2: L'atelier foie gras, on a des ateliers qui se font autour d'un menu qui est donc établi à l'avance sur deux plats que l'on va cuisiner pendant plus de 3 heures ensemble en partageant toutes mes techniques, mes acquis, mes astuces que l'on va déguster ensemble à l'issue de cet atelier et où chaque participant pourra repartir avec deux portions que l'on a cuisiné durant cet après-midi pour leur partager en famille le soir ou le lendemain. J'ai un autre atelier aussi qui lui tourne autour d'un produit qui dure 2 heures. Là, donc, c'est une démonstration de ma part, avec aussi une dégustation à la fin. Et là, ça tourne autour d'un produit. Alors, ça peut être le cèpe, ça peut être le chipiron, ça peut être le foie gras, ça peut être la volaille, ça peut être la pistache, ça peut être la fraise, ça peut être...
1: D'accord.
2: On choisit un produit et on le décline. Et puis, troisième variante aussi, c'est des ateliers que je fais en privé. Les gens qui n'ont pas trop envie de faire du collectif, même si moi mes ateliers sont limités à 7 personnes, donc on est vraiment,
1: c'est ça, ce que
2: vraiment
1: vous
2: tout
1: demander.
2: Petit en tout oui, petit oui. nombre pour être vraiment efficace. Et j'ai des gens qui veulent faire ça en privé. Et là, dans ce cas-là, c'est eux qui choisissent le menu. Ils me disent je veux faire du salé, du sucré, du poisson, de la viande. Je suis végétarien. Je veux apprendre à faire des sauces.
1: Pendant faire 3, la pavlova.
2: Voilà, 3-4 heures ou la journée entière, on partage tout tout seul. Ou des fois, ils viennent accompagner.
1: Et vous pouvez nous donner une idée de prix? Alors, à la fois pour les ateliers, mais aussi quand vous êtes chef.
2: Alors, pour rebondir sur les ateliers, l'atelier autour d'un produit, et suivant la nature du produit, c'est à partir de 45 euros, 45-50 euros, donc par personne, pour 2 heures. mais étant bavard, et je partage beaucoup, ça dure un petit peu plus longtemps. Ensuite, l'atelier, donc, sur le menu, parce que, donc, il est appelé le menu du moment. Celui-ci est à 80 euros, donc, pour 4 heures d'atelier, dégustation, et donc, les deux portions emportées. Et après, sur l'atelier en, donc, privatif, bah, tout dépend du nombre d'heures
1: de, bien sûr,
2: dépend du nombre.
1: Bien sûr. Oui, c'est du sur-mesure.
2: C'est du sur-mesure, je m'adapte un petit peu en fonction des disponibles, puis de ce que je veux, personne, quoi. Donc, ça, c'est pour les ateliers. Et tout ce qui est donc prestation de chef à domicile, mon premier menu, qui est donc en 4 services, démarre à 85 euros par personne.
1: D'accord, très bien.
2: Bon, puis après, va monter en fonction, comme je vous l'ai dit, de la prestation, des produits. Et après, j'ai aussi un menu sur mesure. Là, j'impose rien. C'est les gens qui veulent, s'ils veulent du caviar, s'ils veulent du gibier, s'ils veulent des produits d'exception. Là, je calculerai le prix réellement en fonction de mes coûts matières.
1: Merci infiniment, Laurent. C'était vraiment passionnant. J'espère que votre passage à la radio va vous apporter plein de nouveaux contacts.
2: J'en suis persuadé. Merci beaucoup.
1: Merci à vous. Mike, une autre question à Laurent ou on fait une autre...
3: Je voulais savoir s'il avait un plat signature.
2: Non, pas particulièrement. J'aime autant la cuisine que la pâtisserie. C'est deux mondes bien différents qui sont complémentaires. Ma signature, moi, ça va être de préserver le goût des produits en le sublimant. Ça, c'est vraiment le fil conducteur de ma cuisine. Je mise tout sur le goût et je m'affranchis des modes actuels ou passés qui étaient à tout déstructurer, à transformer nos aliments pour le manger à la petite cuillère. Je déteste ça et moi, je revendique cette cuisine goûteuse et
1: classique. Je comprends. Voilà. Bah, écoutez, merci infiniment.
2: Merci.
1: Allez.
3: J'ai une question.
1: Oui, pardon, Mike.
3: Laurent, est-ce qu'on sale la côte de bœuf avant de la cuire ou après cuisson?
2: Alors, pour moi, ce que je fais sur une pièce épaisse comme ça de côte de bœuf notamment, déjà la première règle, c'est de la sortir à l'avance. On ne cuit jamais une viande froide sortie du frigo, que ce soit au barbecue, à la plancha ou alors, au four. Il faut toujours la laisser tempérer, sinon le cœur sera froid et le tour sera trop cuit. Maintenant, sur la question du sel. Moi, j'assaisonne toujours mes viandes avant, toujours. Mais, par contre, et ce qui est indispensable, c'est de réassaisonner avec du sel après cuisson. Le sel va avoir la faculté d'attirer le sang sur l'extérieur et va permettre d'irriguer toutes les parties qui ont été un petit peu maltraitées par la cuisson et de venir attendrir toute cette croûte qui est importante à avoir. C'est là ce qu'on appelle la réaction de Maillard, qui est un petit peu croustillante. Mais le fait de le laisser reposer avec un petit peu de sel dessus, même un peu de fleur de sel, pourquoi pas, et surtout un aluminium qui va garder la chaleur.
1: D'accord.
2: Et
1: L'envelopper dans un
2: aluminium, de laisser en ambiance chaude et reposer. Il ne faut pas avoir peur de la laisser reposer 15 minutes.
1: C'est pas
2: un problème.
1: Ah oui.
2: Elle va rester chaude et elle va être beaucoup plus moelleuse. Quoi.
1: Bon, bah voilà.
2: Donc ça, c'est primordial. Donc je dirais
1: le sel avant et le sel après, sans oublier
2: le tour de moulin de poivre noir aussi après. Pour ne pas qu'il est trop torréfié avec la cuisson et lui donner un mauvais goût, on repoivre toujours une viande après. Et là, normalement, vous êtes parti pour un grand moment.
1: Ah bon, bah écoutez, on va avoir
3: échalote crue.
2: Voilà, et bah, c'est Ernest Maison.
1: Voilà. Et là, c'est le bonheur. On va s'empresser de tester les conseils.
4: Oui. Il n'y a pas d'heure.
1: Merci beaucoup, Laurent, et merci pour ce conseil. Allez, on s'accorde quelques minutes de musique et on écoute France Gall et Elton John avec leur titre « Donner pour donner ».

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1: Merci d'être resté avec nous. On entame la dernière ligne droite de cette émission. On a un petit peu papoté sur des modes de cuisson de viande. Laurent nous a donné faim. On voit bien donc que le Parisie Business s'est créé, hein, des passerelles entre professionnels. Et là, notre prochaine invitée évolue dans un domaine où la confiance et le conseil sont également essentiels. François Tison, avocat, donc je vous laisse vous présenter.
2: Oui, donc je suis avocat depuis un temps certain maintenant, d'un temps que peu de gens connaissent. J'ai prêté serment en 1989 à Paris.
1: C'était hier.
2: Voilà, c'était hier, un temps où le fax commençait à apparaître, le PC n'existait pas, et où les choses étaient plus lentes, mais ont commencé à s'accélérer. Et de plus en plus. Et donc, l'avocat, c'est comme un artisan. Hein. Il faut qu'il apprenne son métier. Et moi, j'étais apprenti avocat pendant chez un patron. C'est comme ça qu'on les appelle toujours. Mmh. Pendant quelques années où j'ai appris le métier. Parce que quand on sort d'une fac de droit, on apprend le droit, mais...
1: Mais quand on a le CAPA, on n'a pas tout forcément le...
2: Bon, voilà. Alors, quand on a le CAPA, on a fait des stages, mais c'est comme la cuisine. Hein. Il faut apprendre à faire les sauces, et puis après,
1: on progresse. C'est si on sale avant ou après.
2: Dans tous les métiers, c'est un peu le même problème. Il faut commencer par le départ, le début, et ça, on l'apprend chez les autres. On l'apprend chez les autres.
1: Bien sûr.
2: Même si... En tout cas, c'était ma vocation, c'était la vocation de beaucoup d'avocats à l'époque, on était beaucoup moins nombreux aussi, c'était de devenir, d'être à son compte. Hein.
1: Oui, c'était
2: l'objectif.
1: C'est l'objectif.
2: De travailler chez un patron, pas trop longtemps non plus, et puis essayer de, effectivement, d'aller voir peut-être ailleurs comment ça se faisait, parce que pas rester toujours dans le même schéma. Et puis bon, rapidement, je me suis installé de 5-6 ans, je pense. Alors ça, c'est le début d'une aventure dont j'aurais pas su prédire le déroulement
1: ni même la
2: fin.
1: Bien sûr.
2: Puisque il faut des clients, hein, et quand on commence, les clients à Paris, c'est pas facile parce que ils viennent pas vous voir parce que vous êtes ils habitent à côté. Il faut être recommandé, avoir fait quelque chose qui vous a fait connaître. Mmh. Le cours du temps fait que le bouche à oreille, parce que c'est de ça dont il s'agit, et dont il s'agissait essentiellement à l'époque, parce qu'il y avait les vecteurs étaient très peu nombreux.
1: Ils n'étaient pas les mêmes.
2: Il y avait la télévision, j'en parlais avec Mike, quand j'étais jeune avocat, je suis passé à la télévision pour un problème, mais c'était exceptionnel.
1: Ah oui, donc vous avez été tout de suite focus.
2: La force des choses.
1: Vous avez vu votre chiffre d'affaires augmenter?
2: Pas forcément, parce que c'est... La corrélation n'est pas évidente. Bon, toujours est-il que les choses ont beaucoup évolué et être avocat, c'est une entreprise. Hein, c'est une petite entreprise au début. Et c'est une entreprise qui s'étoffe au fur et à mesure, parce que je me suis associé avec des amis, c'est comme ça que ça se passe. Moi, j'ai toujours fonctionné par affinité. Mmh. Et donc, il était hors de question que je m'associe par esprit financier ou autre, c'était pas ça
1: vous
2: mon but.
1: Chacun sa
2: façon de voir les choses, et bon, c'est comme ça que j'ai progressé avec une petite structure au niveau de Paris. On était 4 associés, des collaborateurs, 2-3, ça a commencé, et puis des secrétaires, parce que au début, un avocat sans secrétaire, ça n'existait pas.
1: C'est sûr.
2: Il était aveugle, il était sourd.
1: Au secours.
2: Donc, c'était ça. C'était une époque où aussi, on va en parler, le coût de la main-d'œuvre était peut-être moindre.
1: Différent.
2: Et permettait d'embaucher. Et puis, l'innovation technologique a complètement supprimé cette profession de secrétaire d'avocat pour avoir des assistantes. Les choses n'étaient pas tout à fait la même. Toujours est-il que les années ont passé très vite, trop vite peut-être. Et après

0: résultats,
1: on va dire avec financiers. Avec des clients parfois très ingrats.
0: Les clients ingrats, les clients qui, bon, la profession a beaucoup, on va pas faire un, beaucoup changé parce qu'on avait des entreprises où les chefs d'entreprise restaient longtemps, même dans les grandes moyennes, elles restaient, ils avaient leurs habitudes, ils avaient leurs avocats. Et puis les choses se sont accélérées, les dirigeants sont partis, partaient au bout de 2-3 ans, c'était racheté, vendu, et donc
1: la pérennité,
0: il n'y avait plus la même fidélité, la même pérennité, et la profession c'est beaucoup, a beaucoup changé, bon, bien ou mal, peu importe. Et donc moi, ça ne correspondait plus à ce que
1: vous attendiez.
0: J'attendais. J'attendais pas de faire partie d'un gros cabinet, c'était pas du tout dès le départ ma vocation, encore moins. Et donc à un moment, je me suis décidé, j'avais ouvert un cabinet secondaire dans le Val d'Oise, j'avais déjà un petit peu pensé les choses.
1: Oui, vous aviez déjà anticipé.
0: Voilà, où je m'échappais un ou deux jours par semaine. Et à un moment donné, pour des raisons personnelles, variées, j'ai franchi le pas. Je me suis installé dans le Val d'Oise.
1: Alors, François, donc ce droit immobilier des sociétés, des contrats, c'est un droit que vous avez appris chez l'un de vos patrons, où vous étiez déjà, vous étiez parti dans cette direction dès le départ?
0: Non, j'étais pas du tout parti dans cette direction, parce que, bon, à la fac, c'est pas un droit.
1: C'est généraliste en plus, oui.
0: Oui, c'est à la fois... généraliste, il y a plusieurs niches, mais bon, c'est pas une matière qu'on apprend à la fac. D'ailleurs, c'est pas l'objectif de la fac. C'est de vous apprendre à gérer, à vous débrouiller dans plusieurs domaines. Donc, le droit immobilier, je l'ai commencé par hasard, voilà, comme ça,
1: parce que
0: le patron chez qui j'ai commencé, était avocat de groupe immobilier de banque. Hein, voilà, donc je faisais le saut de ruisseau pour lui. J'allais sur les expertises immobilières. Et puis, il s'occupait de beaux commerciaux, de cessions de fonds
1: de
0: commerce. Donc, c'est comme ça que j'ai commencé.
1: Ça vous a formé?
0: Ça m'a formé. Après, j'ai pas fait que ça parce que j'ai jamais voulu m'enfermer dans une seule matière.
1: Parce que,
0: pour pas m'ennuyer. Bon, j'ai pas fait cette profession pour m'ennuyer. Je voulais. Bon, je pensais m'y épanouir sur ce qui a été le cas, et faire des choses un peu différentes. Donc j'ai élargi un peu mon panel, parce que j'ai fait du droit du travail. Pourquoi? Parce que j'étais l'avocat d'un CSE,
1: oui,
0: qui m'envoyait ses salariés pour des consultations. Donc j'ai dû me former, ça, je n'y étais pas, mais je me suis formé pendant 10 ans, à répondre à des questions pour lesquelles, a priori, je n'avais pas forcément les réponses adéquates. Donc c'est comme ça que... Voilà, je me suis spécialisé modestement dans le droit immobilier, et que j'ai repris en m'installant vraiment presque pratiquement à plein temps, en m'installant dans Val d'Oise, parce que je suis seul maintenant, j'exerce.
1: Donc vous êtes au barreau du Val d'Oise.
0: Val d'Oise, oui. À Saint-Leu-la-Forêt.
1: De Pontoise.
0: Et donc suis seul.
1: Dont nous sommes partenaires.
0: Voilà. Tout à fait. Donc j'ai découvert ce barreau après être sorti du barreau de Paris, qui était une énorme machine, dans un barreau beaucoup plus convivial et, à mon sens, à taille humaine, beaucoup plus accueillant. Bon, ça c'est un aparté, bien que le barreau de Paris a ses qualités aussi. Et donc, étant seul maintenant, et ne souhaitant pas me développer sur le plan du personnel, j'ai décidé de me consacrer plus précisément à ces matières qui demandent une expérience. Et pour laquelle je peux effectivement faire jouer cette expérience sans perdre beaucoup de temps, et parce que le temps m'est compté.
1: Alors, c'est pour cette raison, du coup, que vous êtes, parce que vous étiez seul, que vous avez décidé d'entrer au Parisie Business. Comment ça s'est passé?
0: La réponse est effectivement...
1: Oui, mon colonel,
0: mon capitaine. Parce que, la profession, même au sein d'un cabinet, la profession d'avocat, c'est très individuel. Hein, parce qu'on parle des grosses structures, mais en fait, c'est composé de structures individuelles. Même quand on descend, c'est...
1: Bien sûr.
0: Et, moi, j'ai eu la chance de m'associer avec des amis qui le sont toujours. Donc, ça m'a... C'était vraiment une expérience extraordinaire. Quand je me suis retrouvé tout seul, il a fallu tout réinventer. J'avais pas du tout d'appétence particulière pour ces associations d'entrepreneurs. Pour tout vous dire, on m'avait proposé, il y a d'autres qui... Oui.

0: vous étiez pas
1: attiré. Je me suis renseigné, ça c'était pas, j'ai fait partie de beaucoup d'associations, parce que ça fait partie aussi du métier d'avocat, club de sport, club Rotary et autres, et puis pas mal d'associations, de commerçants, et j'y suis venu... En entraînant des pieds, faut le dire.
0: Un peu comme David.
1: Voilà, entraînant des pieds, parce que c'est pas ma culture. J'y suis resté parce que bon, j'ai pensé que c'était utile aussi professionnellement. Faut dire les choses, de me réinventer une clientèle, parce que je suis reparti de zéro, hein, évidemment. À repartir de zéro, c'est pas toujours, parce que les clients parisiens, ils vont pas dans le Val d'Oise, hein, ça c'est clair, très peu. Et donc c'était une nécessité. Il a fallu que je me force, oui, on va dire, je force ma nature, mais je dois dire qu'au fur et à mesure, c'est devenu un plaisir.
0: C'est ça.
1: C'est devenu un plaisir parce que...
0: même peut-être un besoin.
1: et un besoin parce que, justement, alors le fait d'être seul me permet de rencontrer des gens, mais ça, rencontrer des gens, à la limite...
0: Vous en rencontrez.
1: J'en ai rencontré beaucoup, j'en rencontre beaucoup, mais c'est quels gens ?
0: Ouais,
1: c'est ça qui m'intéresse. Ce ne sont pas les mêmes. Et j'ai rencontré des gens formidables, je veux le dire.
0: Alors, donc vous avez rejoint Paris E-Business. Qu'est-ce qu'un avocat peut apporter à un réseau comme le Paris E-Business ? Il faut qu'on aille un peu plus vite, François, parce qu'on a pris beaucoup de temps.
1: Oui. Bon, qu'est-ce qu'il apporte ?
0: Alors, comme un avocat.
1: Ce qu'il apporte, faudrait peut-être poser la question aux autres. Bon, je sais que j'ai toujours proposé... c'est toujours difficile d'exposer ses problèmes, avec quelqu'un qu'on ne connaît pas, même avec quelqu'un qu'on connaît. C'est peut-être même plus difficile avec quelqu'un qu'on connaît, parce qu'on a peut-être moins envie de s'exposer, d'exprimer ses failles, parce que quand on vient voir, en général, c'est qu'il y a un problème.
0: Oui. Hein,
1: et ça peut être un problème avec son entreprise, et ça, c'est
0: bon, voilà,
1: il faut garder, enfin, c'est quelque chose. Alors, ce que j'apporte, je pense que quand on a un renseignement à me demander, je l'apporte. J'ai fait un peu SVP.
0: Moi, j'imagine que ça doit être quand même un plus, parce que combien de fois on va recevoir un document qui n'est pas forcément très explicite, et le réflexe, c'est de dire, ah là là, je vais demander à mon ami avocat ce qu'il en pense et tout ça, non ?
1: Ah oui, mais ça marche bien. C'est un bon réflexe. On me pose des questions parfois, même souvent.
0: Oui, vous avez besoin de bosser après.
1: Je n'ai pas la réponse. Alors je dis, écoute, je vais être modeste, je vais regarder. Mais bon, il est vrai que avec l'IA maintenant, on peut avoir des tas de.
0: Oui.
1: Ça remplace pas la vérification du professionnel dans toutes les professions. Voilà.
0: Et alors vous y êtes depuis quand
1: Moi, j'y suis depuis. 6 ans peut-être. En fait, je me suis installé dans le barreau du Val d'Oise il y a 6-7 ans, voilà, juste après.
0: Ah oui, vous êtes rentré assez rapidement, donc.
1: Parce que j'ai été parrainé par un ami qui était au Parisien avec lequel j'étais dans une autre association. C'est lui, bon, c'est comme si c'est la cooptation.
0: Ouais,
1: et puis, je me suis accroché, c'est vrai, c'était pas évident dès le début. Et puis voilà, donc ça fait 6 ans que j'y suis et j'y reste. Pour moi, c'est un rendez-vous, c'est une respiration.
0: Incontournable.
1: Hein, voilà. Il y a le business, comme on dit maintenant. Bon, c'est une chose, mais c'est pas pour moi l'essentiel. Je l'ai toujours dit et je le pense sincèrement.
0: Merci infiniment, François. Laurent, je crois bien que je ne vous ai pas posé la question depuis quand vous êtes au Paris E-Business.
2: Bah, comme moi, je vous le disais, donc ça fait 2 ans que j'ai créé. Je ne m'y suis pas mis tout de suite. Et j'ai rejoint donc tout ce groupe il y a 18 mois. J'ai attendu un petit peu, ça fait 18 mois que.
0: Mais pareil, pour vous, c'est devenu incontournable.
2: Alors moi, je fais partie actuellement du club. On se retrouve vraiment 4 fois par an. Avec probablement l'objectif d'aller un petit peu plus loin,
0: d'aller
2: de faire partie du Parisien également. Maintenant, j'en vois les intérêts et surtout les opportunités. Quoi.
0: Bien sûr.
2: Qu'on a
0: sûr.
2: Du mal à évaluer des fois au départ quand on est sollicité pour faire partie.
0: Évidemment.
2: Mais il y a beaucoup de valeurs qui ont été déjà décrites. On va pas revenir dessus. Qui me correspondent.
0: Qui vous correspondent. Ouais. Mike, un mot sur François.
3: Oui, qu'est-ce qu'apporte François aux Parisiens? Ben, c'est essentiellement, quand on me demande ou quand j'entends parler de quelqu'un qui a besoin d'un avocat, j'ai quelqu'un à proposer.
0: Sous la main.
3: Donc, pas sous la main, parce que je n'oserais pas le dire comme ça, mais quelqu'un de confiance, oui, que je peux proposer. Parce qu'en fait, François, en plus d'être un bon avocat, c'est quelqu'un de très aimable et qui met les gens à l'aise. Et je crois que, en fait, quand on va voir un avocat, de se sentir à l'aise, c'est très, très important. Et une autre chose que dit François souvent dans les réunions, c'est que vous venez pas me voir quand vous avez le problème, vous venez me voir avant.
0: Oui.
3: Et moi, je vais peut-être vous enlever une épine du pied, parce que peut-être problème, il n'y a pas. Venez me voir avant. Et c'est ça le message.
0: Bien sûr, c'est peut-être même.
3: C'est pour François.
0: C'est peut-être même la vocation de Parisi Business, faire en sorte que les entrepreneurs ne restent pas seuls en face de leurs problématiques.
3: Ouais. Hein,
0: c'est ça. Alors, Mike, quels sont les... On va, si on arrive à la fin, là, il nous reste quelques minutes. Juste avant de vous demander d'avoir un petit mot de conclusion à chacun, quels sont les prochains projets de Barési Business pour la saison qui arrive?
3: Alors, il y a un projet imminent qui commence lundi prochain, qui va durer donc la semaine prochaine. C'est le séminaire annuel du Barési qui a lieu en Alsace du Nord, avec un programme riche en histoire, avec visite de sites de la ligne Maginot, riche en vignobles, parce qu'il y a une visite en Allemagne d'un vignoble. J'ai dégoté deux très bons restaurants dans le secteur, et un gîte qui est absolument magnifique, qui va être un lieu de joie, de discussion,
0: de retrouvailles,
3: de retrouvailles du groupe. Ça, c'est le premier projet imminent. L'autre, donc, c'est la soirée du club qui aura lieu donc le 1er décembre. Donc ça, c'est déjà noté dans les agendas des uns et des autres. Et après, les projets pour l'année prochaine, c'est de continuer à faire développer le groupe pour arriver peut-être à 30 personnes au lieu de 26, et aussi développer le club, qui est vraiment pour nous une idée intéressante, ouais, d'agrandir le sphère du Parisi sans donner des contraintes de temps ou financières à des entrepreneurs qui sont dans les métiers qui leur permettent pas de venir à des réunions le mardi matin comme ce matin.
0: Ben merci infiniment, merci Mike. Allez, notre tradition, c'est de demander un mot de conclusion avant de se quitter. David, un petit mot avant de nous quitter.
4: Bah, avant de vous quitter, déjà content d'avoir fait votre connaissance, Jacqueline.
0: Pareillement. Voilà.
4: Je vous remercie énormément aussi pour ce passage à radio, en espérant que ça va faire bouger certaines choses.
0: Hein. J'en suis sûr.
4: Et puis, bien sûr, le deuxième mot, merci encore au Parisi Business. Hein. Merci à vous tous. Je les remercierai jamais assez, de toute façon, ces gens-là.
0: Ouais. Ouais, ouais. Bah, c'est donc, bien, c'est bien que vous soyez dans cet état d'esprit. Merci David Doré. François, un mot.
1: Pas très original. Je vous remercie aussi de nous avoir accueillis parmi vous, et effectivement faire la publicité du Parisi Business, même si on n'a pas tant besoin de ça, de publicité, parce que les gens ils sont bien et ils restent, mais il faut que ça soit connu et
0: bien sûr, connu et reconnu,
1: et votre émission y participe.
0: Merci beaucoup François. Laurent.
5: Eh ben moi je reste dans la même ligne, avec mes remerciements de m'avoir accueilli pour ce coup de projecteur sur Partage Gourmet. Et puis effectivement, ça a été décrit de façon bien précise. L'esprit humain qui règne dans ce club est vraiment fédérateur de nouvelles envies, d'ambitions et surtout d'opportunités, quoi.
0: Ouais,
5: en toute simplicité et surtout en toute convivialité.
0: Enfin, je crois que vous avez vraiment, si des auditrices et auditeurs ont envie de rejoindre le Parisi, je pense que vous avez vraiment donné envie d'y aller. Mike, le mot de la fin est pour vous, bien sûr.
3: Moi, je vais être très original aussi. Merci Jacqueline pour l'accueil. Merci à Laurent d'avoir apporté des financiers pour montrer sa générosité.
0: Oui, j'ai complètement oublié de le dire. Oh là là, mais oui, heureusement.
3: Et son
0: délicieux financiers qu'on a pu déguster avec le café. Merci Laurent.
3: Et donc, merci d'avoir fait le partenariat avec le Parisi. C'est toujours sympa de passer à la radio, surtout dans des conditions comme aujourd'hui.
0: Ben, écoutez, c'est moi qui vous remercie, enfin en tout cas, DFM Radio et toute l'équipe vous remercie de votre confiance. Voilà, merci Mike de nous avoir présenté le Parisie Business et son fonctionnement. Merci David, François et Laurent d'avoir accepté de nous faire découvrir vos métiers, vos entreprises, mais aussi vos projets et ambitions. Et c'est aussi cela que nous aimons mettre en avant chez DFM Radio, les talents, les initiatives et les entrepreneurs de notre territoire. Merci Francky pour la technique. Merci à vous, auditrices et auditeurs, de nous avoir accompagnés dans cette émission spéciale Parisie Business sur IDFM Radio. 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Et si cette émission vous a plu, parlez-en autour de vous. À vendredi pour une nouvelle émission de l'économie en direct. D'ici là, belle journée, belle semaine. Restez à notre écoute.

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Votre flash valdoisien. Un lycéen a été sérieusement blessé au visage lundi 28 septembre, hier, par un tir à bout portant de flashball d'un policier. Des violences survenues en marge d'un blocus devant le lycée Château d'Épluche à Saint-Ouen-l'Aumône. Un incident filmé par un témoin de la scène et diffusé par la suite sur les réseaux sociaux. Face au comportement à risque afin de protéger les usagers et les passants, la ville du Plessis-Bouchard a décidé de renforcer la réglementation relative aux trottinettes électriques et autres engins de déplacement personnel motorisé. Le port d'un casque homologué et correctement attaché est désormais obligatoire sur l'ensemble des voies ouvertes à la circulation, y compris les pistes cyclables de jour comme de nuit. 16 équipes du Val d'Oise ont participé au 4e tour de la Coupe de France de foot organisée les 26 et 27 septembre. À l'issue de ce week-end, 9 d'entre elles se sont qualifiées pour le 5e tour de la compétition, notamment le FCM Garges-Lègonnès, club évoluant en Régional 2, a réalisé la surprise en éliminant le FCM Aubervilliers, équipe de National 2, sur le score de 1-0. L'Argenteuil FC, qui évolue en Régional 3, s'est également distingué en l'emportant 1-0 face au FC 93 Bobigny-Bagnolet-Gagny. Et puis prochainement, 2 jours pour s'informer, bouger et se mobiliser. Samedi 17 et dimanche 18 octobre, Enghien-les-Bains accueillera le village Rose et Bleu, un événement consacré à la lutte contre les cancers du sein et de la prostate organisé par l'association Réseau Impact Solidaire et Santé. Le samedi 17 octobre, vous pourrez notamment découvrir une conférence pour mieux comprendre la maladie à 17h à la serrurerie, ou encore le dimanche 18 octobre, une marche solidaire tous ensemble contre le cancer. Départ 10h15 au niveau du Jardin des Roses en face du casino. C'était vos quelques informations proches de chez vous sur IDFM Radio.

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C'est l'heure de l'agenda des villes sur IDFM Radio, spécial Enghien-les-Bains avec les entretiens médicaux d'Enghien, spécial zone Uro le samedi 3 octobre. Où ça? À la pergola Nova Escalafer de 9h30 à 17h30. Santé urinaire, prévention, dépistage, sexualité, qualité de vie, innovation médicale, les maladies et troubles urologiques concernent tout le monde, âge et sexe confondus. Pour assister à cet événement, il faut quand même s'inscrire, c'est gratuit au 01 43 99 06 00, les entretiens médicaux d'Enghien-les-Bains, samedi 3 octobre, avec cette fois-ci comme thématique zone Uro. N'oublions pas aussi de vous parler de l'association culturelle du Temple protestant d'Enghien-les-Bains qui vous attend dimanche 4 octobre pour un concert avec les musiciens de l'ensemble Dimitri. Ils joueront deux quintettes à cordes au programme de grands compositeurs, Mozart et Mendelssohn, et deux grandes œuvres rarement jouées. C'est dimanche 4 octobre à 17h. Participation aux frais libres et responsables. Le temple protestant d'Enghien-les-Bains se trouve au 155 avenue de la division Leclerc. Et puis l'événement Synart, rendez-vous là tout de suite. C'est cette semaine à partir du mercredi 30 septembre. Synart Foudard. Et c'est jusqu'au 4 octobre ensuite. Le rendez-vous des artistes enghiénois et valdoisiens revient. 30e édition qui invite plusieurs artistes pour le plaisir des yeux, de la rencontre et de la découverte de parcours étonnants. Près de 350 œuvres seront exposées. Entrée libre et gratuite à la salle des fêtes. Mercredi, jeudi et vendredi de 14h à 19h. Samedi et dimanche de 10h à 19h. Le vernissage aura lieu le vendredi 2 octobre. Pour en savoir davantage, le 06 03 07 09 68. C'était l'agenda des villes sur IDFM Radio, spécial Enghien-les-Bains.

0: Bien bonjour à tous, merci de nous retrouver sur IDFM Radio pour un nouveau numéro de Mission Planète Terre avec aujourd'hui deux invités, Olivier Lescarret qui est haut fonctionnaire et historien. Bonjour Olivier Lescarret. Et David Buffaut qui est donc le directeur général de Semeur de Forêt et qui nous parlera de son association. Bonjour David.
1: Bonjour Olivier Prêtre.
0: Alors, Olivier Lescarret, vous êtes historien, vous allez nous parler aujourd'hui de l'histoire du climat. Est-ce qu'on a déjà eu des périodes de réchauffement climatique? Est-ce qu'on a eu des périodes d'âge glaciaire, bien sûr? Et vous vous êtes basé en fait sur deux ouvrages. Est-ce que vous pouvez nous présenter vos deux ouvrages et répondre peut-être à notre première question? Quand on parle du climat depuis l'an 1000, que peut réellement nous apprendre l'histoire sur les grandes variations climatiques du passé?
2: Merci d'abord, Olivier, de votre invitation. Évidemment, c'est Emmanuel Leroy-Ladurie qui, a presque 60 ans, en sortant son histoire du climat depuis l'an 1000, a lancé ce mouvement d'études, de réflexion sur l'histoire du climat et ce que cette histoire du climat nous apporte. L'étude du climat depuis l'an 1000 montre que le dernier millénaire a été effectivement marqué par de grandes variations naturelles avant que l'avènement du réchauffement contemporain provoqué par l'homme s'impose dans notre vision du climat. Donc si vous voulez, il y a trois grandes phases du climat depuis l'an 1000. La première, c'est du 11e au 14e siècle, ce qu'on appelle l'optimum climatique. C'est une période douce, plutôt clémente. Les températures permettent l'extension des cultures, la vigne au nord par exemple, facilitant les échanges, notamment à travers les cols alpins. Ensuite, du 14e au milieu du 19e siècle, ce qu'on appelle le petit âge glaciaire, alors c'est une phase de refroidissement, en moyenne c'est 1 degré pour le climat, entrecoupé de quelques glaciations, notamment à la fin du 16e, à la fin du 17e siècle, avec des hivers rigoureux et des étés plus frais ou très humides. Et puis, depuis 1850, c'est-à-dire depuis maintenant plus de deux siècles, ce réchauffement authentique et anthropique, dirais-je, que nous connaissons, avec une transition rapide, le recul massif des glaciers, le réchauffement qu'on a encore vécu ces temps derniers, qui diffère des variations du passé par sa globalité, son caractère inédit et évidemment sa dimension.
0: Voilà. Alors Olivier Lescarret, ce petit âge glaciaire dont vous nous parlez, a-t-il été une période véritablement froide à l'échelle de toute la planète ou s'agit-il surtout d'un phénomène qui était concentré à l'Europe?
2: Alors, ça n'a pas été un phénomène synchrone, ça a été et surtout pas homogène à l'échelle de la planète. C'est d'une manière générale un modeste refroidissement global, dirons-nous, mais avant tout c'est une succession d'anomalies climatiques régionales, principalement en Europe et dans en Amérique du Nord. Alors, c'est un phénomène qui varie selon les régions, principalement donc en Europe, qui sont les plus durement touchés, avec un refroidissement, des hivers rigoureux, la Seine et la Tamise qui gèlent, une avancée massive des glaciers alpins, des températures maximales minimales qui culminent, au XVIIe siècle. Dans l'océan Pacifique, pour un peu diversifier, alors c'est ce que les ouvrages là n'étudient pas trop, mais dans l'océan Pacifique, il va y avoir un pic de froid antérieur, c'est au XVe siècle. Bon. Dans l'hémisphère sud, il y a peu de coïncidence avec ce que nous connaissons en Europe, quelques avancées de glaciers, c'est pas significatif. Et dans le reste du monde, il y a des modifications du régime des précipitations, avec de grandes sécheresses, par exemple en Afrique et en Asie centrale.
0: Alors, vous vous êtes basé sur deux ouvrages, hein, celui d'Emmanuel Leroy-Ladurie, Histoire du climat depuis l'an 1000.
2: Oui.
0: Et puis le second.
2: De Brian Fagan, qui s'appelle Le Petit Âge glaciaire, justement, donc qui se limite en quelque sorte à la période 1300-1850. Fagan est un anthropologue, c'est un préhistorien, c'est pas en tant que tel, bien sûr pas un climatologue ni un historien, mais il va continuer l'œuvre de Leroy Ladurie. Je précise que c'est un Américain, il est professeur à Santa Barbara aux États-Unis, et il va développer l'œuvre de Leroy Ladurie, bien sûr en accent principalement sur l'Europe du Nord, l'Atlantique Nord, ce qui n'est pas gênant puisque Le Petit Âge glaciaire concerne ces régions.
0: Alors dans ces deux ouvrages, en fait, la durée du climat semble avoir une influence considérable sur les sociétés humaines. Jusqu'où peut-on dire, Olivier Lescarré, que le climat fait l'histoire ?
2: Alors, le climat fait l'histoire dans la mesure où les fluctuations environnementales datent le champ des possibles des sociétés humaines, c'est-à-dire que de leur fragilité, sans pour autant relever d'un déterminisme absolu, on constate que si le climat ne dicte pas mécaniquement les comportements des hommes, il façonne de manière profonde les structures économiques, politiques, sociales, à travers les âges. Le moteur matériel, c'est la subsistance, c'est-à-dire les crises et les révolutions passent par l'agriculture. Prenons les empires. Les invasions barbares, provoquent l'effondrement de l'Empire romain, et les invasions barbares, qu'on appelait ainsi encore, les mouvements de nomades, populations semi-nomades, c'est la fin, on recherche les subsistances. L'exemple le plus significatif, c'est la Révolution française de 1789. Elle est quand même directement liée chronologiquement aux très mauvaises récoltes de 1788, même si c'est par ailleurs surtout une révolution fiscale.
0: Alors, pour faire un parallèle avec la situation actuelle de notre adaptation, notre nécessaire adaptation, mais aussi atténuation, bien sûr, mais adaptation au changement climatique, comment les populations du passé vivaient-elles avec ces changements climatiques ? Étaient-elles simplement des victimes du climat ou avaient-elles déjà développé des stratégies d'adaptation ? Étaient-elles en avance ?
2: Alors, en avance, non, mais elles ont suivi le mouvement de l'histoire. C'est-à-dire que les populations du passé n'ont pas été de simples victimes passives des fluctuations météorologiques et climatiques. Car face à la subversion que représentent ces crises climatiques, elles ont développé des stratégies d'adaptation face au climat. C'est-à-dire que, par exemple, pour reprendre le petit âge glaciaire, donc encore une fois 14e milieu du 19e siècle, les agriculteurs ont modifié leur calendrier de semences et ont sélectionné des variétés qui résistaient davantage au froid. Bon, la gestion avancée de l'eau également. Les Mayas et les civilisations de l'Indus, pour prendre des exemples extra-européens, vont développer des réservoirs d'eau, des citernes, des canaux. Et puis la mobilité géographique aussi va être une façon pour les populations humaines, on l'évoquait tout à l'heure pour l'effondrement de l'Empire romain, les populations nomades ou semi-sédentaires vont bouger et par exemple s'installer dans les vallées fluviales du Nil ou de l'Euphrate.
0: Alors, à la lumière de ces deux livres, Olivier Lescarré, qu'est-ce que l'histoire du climat nous permet de mieux comprendre de la situation climatique actuelle ? Et surtout, qu'est-ce qu'elle ne nous permet pas de comprendre ?
2: L'histoire du climat, c'est une clé essentielle pour décrypter le changement climatique actuel. Mais on regarde les activités humaines, bien évidemment, comme des cycles naturels de la Terre. Cependant, c'est la situation actuelle présente de grandes limites face à cette analyse historique, compte tenu notamment de la grande vitesse avec laquelle se passe ce mouvement climatique, ce réchauffement, ce changement climatique. Ce que l'histoire du climat permet de comprendre, ce qu'on appelle la paléoclimatologie, pour faire un peu savant, c'est que le climat a toujours varié. Bon, orbite terrestre, activité solaire, éruption volcanique. Par ailleurs, le réchauffement de la Terre et l'augmentation du CO2, ça c'est plus récent avec les activités humaines, étant entendu que la validation des modèles pour comprendre le passé d'il y a 20 000 ans doit nous permettre d'anticiper et de voir les choses à venir pour le siècle qui vient. Seulement, ce que l'histoire du climat, l'étude de l'histoire du climat ne permet pas de comprendre, déjà c'est la vitesse actuelle du changement, puisque c'est quand même inédit, on parlait de milliers d'années, maintenant on parle de quelques décennies. Bon. Le passé ne montre pas comment un système planétaire réagirait ou va réagir à un choc aussi brutal. Donc ça permet d'expliquer ou peut-être d'anticiper les périodes, mais ça ne donne pas l'histoire du climat depuis l'an 1000 et même avant, ne donne pratiquement pas de clé pour trouver les solutions à venir. Les conséquences sur notre civilisation humaine actuelle sont importantes, c'est-à-dire qu'à partir du moment où, quand on compare ce qu'on appelle aujourd'hui l'anthropocène face aux périodes anciennes, l'humanité moderne a développé l'urbanisation, les réseaux électriques, son agriculture est devenue intensive, et avec l'aide de la géopolitique, il faudra voir effectivement quelles seront les conséquences, étant entendu que ça se caractérise, soit l'effondrement de la biodiversité, la déforestation massive, la pollution des océans, et donc encore une fois, principalement quand même l'urbanisation. On ne sait pas quand ce qu'on appelle les cercles vicieux vont amener à un changement profond. Et là, je dirais que cette destruction de la société, de la civilisation, de par les conséquences du climat, vont demander plutôt une analyse politique qu'historique.
0: Merci beaucoup, Olivier Lescaret, d'avoir participé à cette émission.
2: Merci.
0: Et bravo pour cette chronique très instructive. J'espère que vous reviendrez, vous accepterez de revenir chez nous pour nous parler, par exemple, de géopolitique, du pétrole, de la transition énergétique.
2: Bien volontiers, Olivier. Merci de votre invitation.
0: Voilà. Je vous propose maintenant de retrouver Eddie Depréteau sous influence et ne soyons pas des victimes de l'influence.

0: 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Eh bien, notre deuxième invité n'est pas un influenceur, enfin à ma connaissance, et on reçoit donc David Buffo, qui est le directeur général et le cofondateur de l'association Semeurs de Forêt. Alors Semeurs de Forêt, bon, vous allez nous en parler, David, mais c'est une association environnementale 100% indépendante et qui se consacre depuis 2019, je crois, à la création et à la protection des forêts et d'espaces de biodiversité en France. Alors, cette association est née d'une volonté d'agir concrètement face aux défis environnementaux actuels et à la malforestation en France et en Europe. Cette initiative inspire et mobilise des centaines de bénévoles à travers le pays. Elle influence donc une centaine de bénévoles à travers le pays. Et vous avez déclaré, je crois, notre force, ce sont les mains qui plantent et les cœurs qui s'engagent. Alors, David Buffo, première question, qu'est-ce qui vous est arrivé pour qu'un jour vous vous disiez, tiens, il faut que je plante des forêts? Qu'est-ce qui s'est passé dans votre tête?
1: Bah déjà, merci Olivier pour l'invitation. Donc, il y a eu deux événements en fait qui ont vraiment créé un déclic chez moi et chez mon épouse Florence Massin, avec qui on a créé cette association. Le premier, c'est en 2018. Donc, Olivier Lescaret a dit justement que la réponse devrait être politique vis-à-vis des dérèglements climatiques qu'on a actuellement. Et en 2018, il y a Nicolas Hulot, alors ministre de l'écologie, qui démissionne en direct sur France Inter en disant qu'on ne le laisse rien faire, qu'il ne peut pas agir. Donc ça, pour nous, ça a été quand même un coup de massue, parce que on s'est dit qu'à ce moment-là, bah, si les politiques n'agissaient pas, et puis toutes les années qu'on suivit ont bien montré que ça continuait dans la même direction, donc qu'il allait falloir faire quelque chose. Et l'autre événement est plus personnel, c'est-à-dire qu'on a un voisin qui, pour construire une piscine, pour faire une plus-value en revendant sa maison, a abattu deux arbres bicentenaires, ce qui a bouleversé le paysage de tout le quartier, bien sûr. Et qui était révélateur d'un certain état d'esprit, qui est que même si ces arbres-là étaient là bien avant que son arrière-grand-mère soit née, ils lui appartenaient. Donc tout ça, on s'est dit, ça créait une telle colère, une telle tristesse chez nous, qu'on s'est dit il faut qu'on passe à l'action. Et on s'est dit on va commencer à planter des arbres. Donc c'est la toute petite idée qu'on a eue au départ. Et
0: c'est 2019, c'est ça?
1: Du coup, c'est en 2019, janvier 2019, qu'on a créé l'association.
0: Et est-ce que vous aviez conscience, alors, au départ, de l'ampleur du projet dans lequel vous vous embarquiez?
1: Eh bien, pas du tout, parce que peut-être qu'on l'aurait pas fait. C'est effectivement, nous, au début, on s'est dit, c'était une réponse à notre niveau, de se dire, nous, au moins, on va faire notre goutte d'eau pour éteindre l'incendie. Ça va pas l'éteindre, mais on va faire ce qu'on peut. Et puis, on a embarqué avec nous des voisins, des amis. On a trouvé assez rapidement un premier terrain pour construire nos projets. Et il y a des gens tout autour qui étaient sans doute dans la même anxiété qui nous ont rejoints. Et qui nous ont dit, moi aussi je vais faire la même chose à côté. Et on s'est mis à accompagner des personnes un peu partout en France pour pouvoir mener des projets similaires dans leur région. Donc on a des gens dans les Deux-Sèvres, dans la Vienne, dans le Maine-et-Loire, et là on va acheter un terrain près de Toulouse. Donc c'est quelque chose qui devient un peu national, surtout le territoire. Et on n'avait pas du tout conscience que ça irait jusque là et que ça prendrait cette ampleur.
0: Vous avez des correspondants un peu dans chaque région?
1: Oui, c'est ça, c'est des bénévoles qu'on appelle les relais locaux, qui créent un tissu local et qui vont prendre soin des terrains, qui organisent les plantations, qui vont jeter un œil de temps en temps, voir si tout se passe bien. Et donc c'est des gens qui avaient envie de faire la même chose que nous, mais vu qu'on avait déjà défriché pas mal le terrain, autant qu'ils profitent de notre expérience.
0: Alors comment se passe la journée d'un directeur d'une association qui veut créer des forêts? Vous commencez par quoi le matin?
1: Je prends mon café quand même. Non, il y a beaucoup de choses. Donc moi, en plus, c'est pas ma seule activité. J'ai une autre activité professionnelle à côté. Il y a beaucoup de travail, donc de lien avec les bénévoles, de recherche de terrain, parce qu'il faut déjà trouver des personnes pour s'en occuper, mais une fois qu'on a trouvé des relais locaux, bah, faut trouver les terrains.
0: Comment vous les trouvez, les terrains?
1: Alors, il y a les relais locaux qui vont faire du travail, bah, pour le coup, de terrain, qui vont aller contacter les mairies, tous les interlocuteurs locaux, qui vont voir s'il n'y a pas des gens qui vendent autour. Et puis, il y a des moteurs de recherche pour les annonces immobilières qui permettent de trouver parfois des choses, mais c'est difficile à trouver, hein, quand même.
0: Ensuite, vous engagez une collecte.
1: Les collectes, on les fait une fois qu'on a trouvé, oui, on fait ça, mais sachant que nous, quand on s'engage sur un terrain, en fait, on sait déjà qu'on pourra le financer par notre trésorerie. C'était pas le cas au départ, mais maintenant on fait ça, donc pour pas avoir de conditions suspensives pour les achats.
0: Alors, c'est cher un terrain?
1: Ça dépend. Là, on est sur un projet d'achat d'une forêt de 37 hectares dans les Alpes, où là, elle est à 1000 euros du mètre carré, donc c'est assez peu cher. Et il y a d'autres terrains où ça peut monter à 1000 euros l'hectare, pas du mètre carré, où ça peut monter à 10 fois plus cher. Ça, c'est la limite qu'on se fixe, mais parfois, ça peut aller beaucoup, beaucoup, beaucoup plus cher. Donc ça, on n'achète pas. Mais puis ça dépend des régions, hein. C'est sûr que si on cherche quelque chose en région parisienne, c'est pas la même chose que si on cherche dans un milieu rural. Et même dans les milieux ruraux, ça dépend des régions, de la richesse des terres, de beaucoup de paramètres.
0: Alors en fait, c'est soit une forêt qui existe déjà, ou soit un terrain vague, en friche, que vous allez défricher, vous allez planter après.
1: Alors on défriche pas, mais oui, ça peut être des friches, donc des terrains qui depuis un moment évoluent librement. Ça peut être aussi des terrains qui étaient des herbages utilisés par des agriculteurs, mais qui les utilisent plus, ou bien qui partent à la retraite, ou des fois des successions. Et dans ce cas, on ne défriche pas, nous on retire pas la nature qui est déjà présente dessus, mais on va faire des compléments en plantant des haies, on va planter quelques bosquets dessus pour apporter de nouvelles essences, de la biodiversité qui à terme va servir de point de départ en fait pour que les graines se disséminent sur le terrain. Et sachant qu'il y a tout ce qu'on aura nous amené, mais il y a aussi tout ce que la nature amène naturellement. Donc il y a une grande place qui est laissée à la libre évolution pour que les choses, les processus naturels se mettent en place sans qu'on intervienne. Donc l'idée, c'est de pas trop intervenir dessus.
0: Comment choisissez-vous les arbres que vous plantez?
1: Alors ça, c'est Florence du coup qui s'en occupe, Florence Massin, qui cherche des essences qui soient locales, donc déjà présentes dans la région, qui soient adaptées à chaque typologie de terrain. Donc ça dépend si le terrain est humide ou sec, son exposition, ce qui pousse déjà naturellement. C'est des gros indices en fait pour nous donner des informations sur les conditions en fait qui s'y trouvent. Et on plante une trentaine d'essences en fait en général à ces endroits-là, dans l'idée de recréer un écosystème. Donc ça va de l'arbre qui va faire 30 mètres de haut au petit buisson, pour qu'il y ait un peu toutes les strates arbustives dedans et qu'il y ait vraiment une biodiversité. J'anticipe un peu peut-être une question d'après. On nous pose souvent la question de savoir si on essaye d'anticiper le dérèglement climatique, si on prend des essences qui soient adaptées.
0: Et est-ce qu'elles seront adaptées dans 20 ans,
1: La question, c'est qu'est-ce qu'une essence adaptée? Parce que vu que c'est un dérèglement climatique, bien malin celui qui pourra prédire à un endroit donné les conditions qu'il va y avoir. Sachant qu'on pourra très bien avoir des hivers beaucoup plus froids, on pourrait avoir aussi beaucoup plus d'humidité à certains endroits, donc c'est difficile de savoir. Et à chaque fois que, enfin ce qu'on constate, hein, c'est qu'à chaque fois que l'homme essaye d'arriver en se disant, moi j'ai trouvé la solution et donc on va planter ça parce que c'est un arbre magique et il va bien s'adapter, souvent on arrive à des catastrophes écologiques avec des pertes de biodiversité et puis des arbres qui tiennent pas de toute façon. Donc nous, notre pari, c'est de faire confiance aux essences qui sont déjà présentes dans le coin, sachant que elles vont peut-être pas s'épanouir complètement, et sur les 30 essences qu'on va planter, il y en a peut-être une ou deux qui vont pas survivre, mais peu importe, parce que dans l'ensemble, la forêt, elle, perdurera.
0: Est-ce que vous pensez qu'en fait, la meilleure chose à faire pour la nature, c'est de ne rien faire, de laisser faire?
1: Je pense que si on devait choisir entre tout faire ou ne rien faire, vaut mieux ne rien faire. Après, on peut parfois lui donner un petit coup de pouce, c'est ce qu'on fait. Il y a aussi tout cet aspect pédagogique qui permet de reconnecter les gens à la nature en faisant des plantations. Donc ça, c'est important, parce que on peut finalement bien protéger que ce qu'on a appris à aimer. Et pour l'aimer, faut...
0: Des enfants, vous les faites participer
1: en contact, où il y a des parents qui viennent avec des enfants et on fait parfois intervenir des classes, pas tellement sur les plantations, mais plutôt sur les sessions d'entretien ou même des journées uniquement de sensibilisation. Ouais, ça arrive.
0: Alors en fait, vous avez un concept de forêt sanctuaire qui est un peu particulier, c'est que les terrains en fait, ils sont destinés à ne pas être exploités. Pourquoi cette volonté de sortir complètement ces forêts que vous allez planter de la logique de production de bois ?
1: Parce que l'intention de départ, nous, c'est de protéger la nature et l'idée, c'est qu'il y a...
0: C'est pas sain d'avoir d'abattre de temps en temps les arbres, de laisser des clairières.
1: Une forêt n'a pas besoin de la main de l'homme pour bien se porter. Hein. Ça fait des millions d'années que les forêts existent sans qu'on fasse rien dessus et tout va bien pour elles. Donc elles n'en ont pas besoin. Il n'y a pas besoin d'entretenir une forêt. Ça, c'est une fausse idée. Et nous, l'idée, c'était qu'il y a des centaines, des milliers d'espèces qui n'ont pas de compte en banque pour s'acheter des endroits pour être tranquilles et qu'on allait se faire leur intermédiaire pour offrir des espaces refuges où on allait les laisser tranquilles et il restera, vous inquiétez pas, suffisamment d'endroits où les arbres seront coupés. Voilà, nous aujourd'hui on a 10 terrains, on va arriver à 65 hectares, donc ça reste aujourd'hui un peu une goutte d'eau, comme je disais au départ. L'ambition, c'est d'arriver à beaucoup beaucoup plus, mais il y a tellement de surfaces qui est de forêts qui sont industrialisées déjà que c'est pas prêt de disparaître.
0: Est-ce que vous avez eu des surprises, par exemple sur l'un de vos terrains, je sais pas, une espèce animale ou végétale que vous ne vous attendiez pas à retrouver?
1: Nous au départ, on n'était pas des experts là-dedans, donc on n'avait pas d'attente particulière. Mais après, on a vu sur plusieurs terrains qu'on a des orchidées rares, par exemple, qui se sont mises en place. Il y a eu des espèces d'oiseaux, notamment le piquet-pêche dans l'Oise, qui est une espèce protégée qu'on a aperçue sur un de nos terrains. Donc, moi, une anecdote qui m'a vraiment touché, c'est à un moment donné, on se promenait sur un de nos terrains où je suis tombé sur un faon qui était caché un peu dans les hautes herbes, sans doute en attente de ses parents. Hein, et donc, on se dit, ça vaut tous les efforts qu'on a mis.
0: Alors, on va terminer cet entretien, David Buffault, avec deux questions un peu personnelles. Quel arbre vous ressemble le plus ?
1: Oh là là ! Ah ouais, c'est une question piège.
0: Je vous ai pas dit avant.
1: Hein. Ouais, ça, je ne sais pas. J'ai pas de réponse à cette question. Je m'identifie pas particulièrement à un arbre.
0: Bon, vous y réfléchirez pour la prochaine fois. Et puis, imaginons, dans 100 ans, une centaine d'années, qu'aimeriez-vous que quelqu'un qui se promène dans une forêt, semeur de forêt, puisse se dire ?
1: Ce que j'aimerais bien dans 100 ans, c'est que les gens se promènent dedans et se disent « Ah, mais c'est à ça que ça ressemble, une vraie forêt, en fait.
0: » Merci beaucoup. Merci à vous deux. Merci à Olivier Lescarré. Merci à vous, David Buffault, d'avoir participé à ce numéro de Mission Planète Terre. Et puis, on se retrouve dans 15 jours sur IDFM Radio. Excellente journée.
1: Bonne journée. Merci beaucoup.
0: Merci.